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2: Il est 3h.
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Gohan, Gohan, nous dit le colonel, salut à tous et bienvenue dans le super son des 60s, le meilleur de la plus belle des décennies, vachement en vinyle et presque en direct avec au programme ce jour, The Truth. Alors là, on va partir directement au centre de l'Angleterre, du Londres des années 60. On va pouvoir aussi écouter François Droubet, bah tiens, un extrait de film, bien entendu. On trouvera aussi Sadie's Expression, tout petit groupe, The Birdies. Et puis on va ouvrir, bien entendu, avec notre duo fille-garçon. Et ici, il s'agit de Janet Baker, et de Oscar McLully. Nous sommes juste en 1960, un petit rhythm and blues sautillant, qu'on appelle aussi le jump blues, un phénomène qui n'aura pas duré très longtemps. Le garçon, donc Oscar McLully, il venait de Los Angeles, chanteur dans les cabarets à la fin des années 40. Il fait ensuite quelques singles en solo, un petit duo, donc avec Janet Baker, avant de partir pour Vancouver, où il enregistrera un LP seulement dans une veine soul en 1973, avant de revenir en Californie. Quant à Janet Baker, elle, quelques singles avant de disparaître complètement. Heureusement, il nous reste ce titre qui va bien avec le morceau d'ouverture en duo, « Hey Girl, Hey Boy ».

N'est-ce pas que c'est mignon? Et puis faut pas trop s'embêter avec les paroles. On va traverser l'Atlantique. Nous voilà de retour en Europe avec Sean Buckley accompagné de son groupe The Breadcrumbs. Alors comme il y avait le mot bread, je me suis dit il y a une relation avec le pain. Eh bien si on en croit Google Traduction, ça veut dire le fil d'Ariane. Pourquoi pas? Joli nom de groupe, plus facile à traduire. Le titre No Matter How You Slice, peu importe comment tu le découpes. Alors je sais, bon, j'ai pas traduit les paroles, je ne sais pas de trop. Pas trop de quoi il parle, et il est un petit peu difficile à retrouver ce garçon Sean Buckley. C'est à peine si on trouve quelque chose de lui sur les internets, notamment l'extrait d'un concert en 2014. Visiblement, il ne s'est pas brouillé avec ses copains. Tout ce petit monde venait de Dagenham en Angleterre. Ils apparaissent sur pas mal de compilations. Et puis le nom du groupe change aussi. Il peut s'appeler le Sean Buckley 7. Des petits concerts à Londres, et puis à Munich, à Copenhague. Il paraît qu'ils ont même tourné en France, toujours dans les salles de troisième catégorie.

va retraverser l'Atlantique pour retrouver une dame, Sparkle Moore, et ce titre particulièrement guilleret, Killer, bah ouais. Voilà quelque chose d'optimiste. La chanson l'est un peu plus. Nous sommes en 1960. On est un peu dans le goût rockabilly, enregistré, pressé sur le label Fraternity Records. De son vrai nom, la dame s'appelle Barbara Morgan. Elle n'aura enregistré que 3 singles et pourtant, on peut la considérer comme une chanteuse extrêmement importante, une précurseuse du rock féminin. Elle a choisi ce pseudo de Sparkle Moore parce qu'il est tiré d'un comics. Et puis, elle s'habille en cuir, pantalon et veste d'aviateur. Comme elle le dit elle-même, il n'y a pas que Elvis, les filles aussi peuvent le faire. En 1956, elle part en tournée avec Gene Vincent. Et puis, en 1961, lors de sa première grossesse, eh bien, elle décide de tout arrêter pour s'occuper de sa famille. L'intégralité de ses titres, bon, ils ne sont pas très nombreux non plus, ont été réédités en vinyle dans les années 2010.

franchement, Sparkle Moore fait l'affaire dans ce morceau. On va changer complètement de sujet, rentrant en Angleterre pour retrouver de la musique freak beat avec The Medievals, comme on le dit dans cette chanson Maze Place, enregistrée sur le label Pye Records. Oh, ils sont très élégants, les cinq garçons qui posent sur la pochette, coupe de cheveux identique, costume rayé, bien taillé, très certainement venu d'un bon tailleur de chez Bond Street, chemise blanche, cravate noire, on sait se tenir à Southampton du côté de l'année 1966. Ce cinq garçons, copains d'école d'art, mais oui, se sont rencontrés, fils de bonne famille, après l'équivalent du bac, passionnés de jazz, de blues. Alors ici, on le retrouve un peu moins. Et à noter quand même qu'un bon musicien, Alex Chamberlain, à l'intérieur, qui a joué pour les Fleurs de Lys. Et si leur vie vous intéresse, ils ont créé un site medievals.com.

On va rester en Angleterre au lieu du freak beat dans le même type de musique avec un groupe autour duquel bon, il plane un petit peu de flou. Il s'appelle The Truth, la vérité en français. Il y a plusieurs groupes qui s'appellent comme ça. Et ici, au départ, on nous dit, d'après ce que j'ai pu trouver, que c'est un duo vocal. Alors bon, ça semble un peu étrange parce que le morceau ici est essentiellement instrumental. Frank Aiello et Steve Gold, aidés parfois par Steve Jameson au clavier. Et donc là, ils vont refaire une reprise de Egypt Dig the Slowness, éloge de la lenteur, bien entendu. On trouve, alors ce morceau a été repris énormément de fois, on les trouve souvent en version 3, 4, voire 5 minutes. Et là, The Truth va accélérer tout ça en 2 minutes 02, c'est plié. Le morceau, bien sûr, a été écrit par Donovan, et comme je vous disais qu'il y a un petit peu de flou, on nous dit Donovan ou bien musique traditionnelle. Bon, impossible de savoir aussi si les deux musiciens jouent ici. Ce que l'on sait quand même, c'est que sur la face B. Il chante une reprise d'Elvis. Ben tiens, encore lui, Jingle Jangle, direction le label Decca en 1966.

Donc si on était dans le flou avec The Truth, là on va complètement se perdre dans les brouillards de Londres avec The Inner Sect, You're Not The Kind To Know. Voilà, il y a quelque chose d'amateur dans le chant, je trouve ça assez touchant. Peut-être une bande de copains qui aura fait ça vite fait en rassemblant un petit peu les économies et en ayant tapé la grand-mère pour pouvoir louer un studio pendant une heure. C'est difficile d'en savoir plus à part sur YouTube où j'ai retrouvé le morceau et où un nommé Martin Page nous dit « J'étais le guitariste et l'auteur-compositeur du morceau ». Oui, sympa, on aurait aimé en savoir plus, mais il n'y a rien d'autre.

mais c'est pas mal du tout pour des amateurs. On va rester en Angleterre avec Ray Anton and the Peppermint Men. Ray Anton, de son vrai nom Leonard Irons, et son groupe qu'on pourrait traduire par les hommes à la menthe poivrée. Alors, je sais pas, c'est peut-être une odeur d'après-rasage comme on en faisait en 1962. C'est pas étonnant qu'après il n'y a eu que des barbus à partir de 66. Ben, en 66, c'était déjà fini pour Ray Anton, une carrière qui se déroule sur 3-4 années entre 62 et 65. Il va être emporté comme tant d'autres par la vague Beatles. Un garçon qui avait commencé comme laveur de carreaux la semaine, bah oui, et puis il était chanteur occasionnel dans les pubs de Bournemouth et le week-end, et puis il dit: j'en avais marre de trimballer mon échelle et mon seau, j'ai intégré un orchestre à Londres comme choriste. Ah, et puis il est repéré, premier single en 62 avec un premier groupe, The Condor, et puis ça ne suffira pas, bien entendu, le contrat avec Parlophone sera rompu, et donc je vous propose ce petit morceau, Don't Treat Me Bad. On se trouve là quelque part entre Dick Dale et John Lee Hooker. Je sais, il y a de l'espace entre les deux.

nous arrivons à la mi-temps de cette émission et c'est le moment de retrouver notre rubrique 60s 2020. C'est au tour des filles avec Diane Birch et ce morceau Shade qui se traduirait en français par nuance. Superbe exemple de soul dizzy listening des années 66-68. D'ailleurs, la fille porte la coupe frangée qui va avec, extrait d'un album Flying on Abraham paru en 2024 que je vous conseille, qui est super bon. La dame est née en 1983, premier album en 2009, auparavant une collaboration avec Prince, s'il vous plaît, mais oui, en 2006, qui apprécie particulièrement son jeu de piano. Elle joue aussi du violon et de la guitare, bah pourquoi pas, et plusieurs albums vont suivre, dont celui-ci, donc est excellent pour les soirées à la cool, paru sur un label qui porte un joli nom, Légère. Les influences de Diane Birch sont Carole King et Carly Simon. Ouais, bah, c'est plutôt une bonne idée. Et puis la production de l'album a été réalisée par Paul Stasey, un garçon qui a bossé pour Oasis. 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

C'est tout en finesse que ce petit morceau qui s'appelle Shade et la dame Diane Birch. On va revenir dans les années 60, même ici en 1970, et changer complètement de sujet avec François de Roubaix et donc l'extrait d'une musique de film Dernier domicile connu avec la sublime Marlène Jobert et puis Lino Ventura en flic revenu de tout. Le film est un chef-d'œuvre. François de Roubaix, bah voilà, multi-instrumentiste, compositeur absolument génial. Il y a quelqu'un qui a dit un jour de lui, c'était le passage d'un ange. Bah oui, il est mort à 36 ans d'un accident de plongée sous-marine, lui qui était passionné par ce sport. Et il a laissé quand même énormément de musique, de films. L'Ashkumun, le vieux fusil, les grandes gueules, le samouraï. Et puis même des musiques plus légères pour des dessins animés, Chapi Chapeau, notamment. Et donc là, voilà, le morceau le plus connu de Dernier domicile connu qui a été largement sampléé.

Et voilà, on sort la musique du film et cette musique tient debout sans même le besoin des images. Voilà, formidable François Droubet. Alors on passe la manche et nous voilà avec un petit groupe anglais, Amazing Friendly Apple, avec une ouverture, bah tiens, qu'aurait pu être une musique de film aussi. Mais non, on est complètement dans le psyché britannique de 1969. Les copains qui jouent dans ce groupe sont du côté de Leeds, dans le Yorkshire. Peter Waddington est le chanteur. Alors on tourne un petit peu dans les clubs du coin avec pas mal de reprises et Peter Waddington travaille en parallèle dans un magasin de disques et c'est au moment où sort After Bathing at Baxter's de Jefferson Airplane qui prend le disque, il le fait écouter à ses copains et il dit bah voilà, il faut faire quelque chose comme ça, fini les concerts à Leeds, on part à Londres. Ils vont dépenser 700 livres sterling pour 2 jours d'enregistrement de leur seul single. Ouais, je me suis renseigné un petit peu, le SMIC était à l'époque à 200 livres en Grande-Bretagne, c'est donc une jolie petite somme qu'ils ont dépensée et ils se sont dit bah si ça marche pas, on arrête là. Eh ben, ils ont arrêté là, voilà, on s'en empêche pas que le morceau reste un bon exemple du psyché britannique, ça s'appelle Magician.

resté en Angleterre à la même époque de 1969, mais passé plutôt dans la pop avec Sadie's Expression sur un vinyle un petit peu rappé. Ce groupe qui, voilà, le batteur a décidé de créer un site et on retrouve des photos, pas mal de renseignements, et puis le batteur, donc, qui raconte la vie du groupe. On a débuté dans le skiffle, et puis de fil en aiguille, comme ça on rencontre des copains de copains qui sont musiciens. On décide de monter un groupe, on s'appelle les Trogs. À cette époque-là, on ignorait que à Londres, il y avait un autre groupe qui s'appelait comme ça. Nous, on faisait des animations dans les pubs, dans les bals, dans les fêtes de fin d'année. Et puis, on est remarqué par un homme qui vient vers nous. Il se présente du label Plexium, un label londonien. Alors vous imaginez la tête que l'on a fait, et on part à Londres en 1965, trop content. On a débarqué en combi Volkswagen avec tout notre matos au studio, et là, sur le parking, il y a tout un groupe de filles qui attendaient. On en a souri avant de comprendre que c'était pas pour nous. Non, les Walker Brothers étaient en train d'enregistrer dans le studio et on avait le même manager. Et pas de chance, il reste quand même cette chanson. Yesterday was such a lovely day, Elsie.

partir aux États-Unis, tiens, avec un groupe de filles, The Birdies, groupe essentiellement vocal qui s'est fait connaître sous une douzaine de noms différents quand même, dont les Cassettes, les Girlfriends et les Wildcats, pourquoi pas. Trois filles donc qui venaient de Californie et qui se sont payées un numéro un dans les charts, mais oui, He Is a Rebel, produit par Phil Spector. Alors on connaît Phil Spector et son goût pour changer les noms de groupe de façon à toucher un maximum d'argent sur les droits. Là, elles s'appelaient à ce moment-là les Crystals. Mais c'est pas n'importe qui quand même, ces trois filles. On les retrouve derrière des enregistrements de Richard Berry, de Sam Cooke, des Right Out Brothers, de Marvin Gaye et tant d'autres. Lorsque vous entendez River Deep Mountain High de Ike et Tina Turner, bah ce sont elles qui font les chœurs. Il y a eu une douzaine de filles qui se sont succédées, mais les trois principales sont Darling Love, Fanita James et Jean King. Et ce morceau, The Huckleback.

rester aux États-Unis avec un duo qui n'en est pas vraiment un, Bob and Kit. Un seul single, You Gotta Stop. Ici, le garçon, c'est Bob, Bob Ray, qui chante et qui joue de la basse. Tiens, on le retrouve sur Season of the Witch de Donovan. Et puis, on le retrouvera par la suite du côté de Gigi Kale dans les années 70. La fille, elle, c'est un pseudo. Kit, je n'ai rien retrouvé sur elle. D'ailleurs, oui, c'est pas un duo, elle fait les chœurs. Et le tout a été produit sur le label Anna Barbara. Mais oui, le même nom que le producteur de dessins animés.

le super son, c'est presque fini. On va donc se quitter avec notre rubrique. Ils ont commencé discrètement, bien même elle, elle a commencé discrètement. Je suis une chanteuse américaine née à Memphis en 1942, morte à Détroit en 2018. On me surnomme The Queen of Soul. Bon, je pense que ça ne va pas être très compliqué pour vous. Je suis pianiste, autrice, compositrice. Je chante donc de la soul, du jazz, du gospel, du rhythm and blues. Je suis à l'aise partout. Je suis militante pour les droits civiques. L'un de mes morceaux, Chain of Fools, est devenu un hymne de protestation contre la guerre au Vietnam. Une autre de mes chansons, Respect, est devenue un hymne féministe, chanson de lutte pour les droits des Afro-Américains. J'ai eu une influence considérable jusqu'à aujourd'hui sur des gens aussi variés que David Bowie, Freddie Mercury, Beyoncé, Adele, Amy Winehouse. Je suis la plus grande chanteuse noire, 80 millions d'albums vendus, 18 Grammy Awards. J'ai chanté pour l'investiture de Barack Obama et j'ai même reçu le prix Pulitzer à titre posthume. Je suis bien entendu Aretha Franklin. On va la retrouver ici dans le tout premier album qu'elle a sorti en 1960 et le morceau s'appelle Right Now. Allez, en attendant de nous retrouver, portez-vous bien et surtout faites gaffe au rock'n'roll.

Léopold Senghor. C'était le Normand, noir. C'est comme ça que je me vois, quoi. Je suis un Normand noir.

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0: Ah oui, tiens, ce matin, je me disais, j'ai rien avant le générique. C'est bizarre quand même, hein. On a dû oublier ça sur un oreiller, sur une table de petit déjeuner ou un truc du genre. Bonjour à toutes et à tous et bienvenue dans le pire reste à venir, la matinale des antennes de Principe Actif et de la radio HDR. Ce matin, eh bien, on va parler du mois des fiertés à l'occasion du mois de juin sur lequel vous avez retrouvé de ci, de là, des prides dans à Rouen, à Vernon. Mais tout ça, ce sera l'objet de l'émission de ce matin. On aura l'occasion d'en parler, bien entendu, avec les camarades de LGBT Cœur qui auront l'antenne de 8h à 9h, comme nous en fait, hein, tout simplement. Sur cette émission, on parlera aussi bonne musique, parce que ça, on aime bien. On ira faire un tour du côté de notre répondeur. Nous retrouverons notre ami Antoine, qui nous a chroniqué un petit quelque chose. Ça, j'aime bien, un petit quelque chose, comme s'il nous l'avait cuisiné. Ça ressemble un petit peu des fois. Hein. Et puis voilà, quoi, des bons plans, de la bonne humeur, de la bonne musique. Et ben, c'est une recette inchangée une fois de plus. Et vous êtes bien dans Le Pire Reste à Venir.
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0: Et ce matin, je vous le disais, on parle du mois des fiertés et notamment des prides qui s'organisent de ci, de là et plus particulièrement en... Voilà, plus particulièrement celle de Vernon avec LGBT Cœur. C'est l'ami So qui est avec nous. Salut So.
8: Salut JC, salut à tous.
0: Voilà, aujourd'hui tu viens pas chroniquer pour dire chroniquer, enfin peut-être
8: non.
0: Tu pourras aussi, hein, mais tu viens pour représenter l'association LGBT Cœur qui est en plein travail sur la Pride, hein, c'est ça l'idée ?
8: Oui, c'est ça l'idée.
0: Eh ben super, on aura l'occasion d'en parler durant l'heure qu'on a devant nous. On a avec nous également Elisabeth et Justienne, bonjour.
9: Bonjour.
10: Bonjour.
0: Voilà, vous êtes bénévole sur cette Pride qui s'organise, vous êtes rapprochés d'LGBT Cœur pour œuvrer. C'est ça l'idée.
9: Exactement.
0: Et ben on aura également la matinée pour parler de cette expérience d'engagement chez LGBT Cœur. Et puis on a Simon. Comment tu vas, Simon, ce matin ?
11: Un peu fatigué, mais ça va.
0: Ah non, on commence pas les journées fatiguées, hein, Simon.
11: D'accord.
0: Donc ça va.
11: Ça va.
0: Et ben voilà, super. Voilà, Simon qui va passer quelques temps avec nous, que vous avez entendu mardi, peut-être en matinale avec Damien. Vous entendrez peut-être aussi ce matin avec nous. Un plaisir de partager le micro avec toi ce matin, alors. Hein.
11: Non, merci, c'est pour moi aussi.
0: Eh ben parfait. Et puis il est équipé, un papier, crayon, c'est le plus équipé du plateau. Vous verrez, c'est sûrement lui qui aura la question la plus sniper de toute cette matinale. Ce matin, on voulait parler un petit peu de ce collectif LGBT Cœur, parce que c'est un collectif.
8: Oui.
0: Pourquoi collectif d'ailleurs ? Pourquoi pas asso, simplement ? Et puis quelles sont les missions de ce collectif ?
8: Ouais, alors il y a une asso de support en fait qui intervient pour les questions financières, pour les demandes de subventions, les achats, etc.
0: Ça, mais c'est ta spécialité à toi, non ?
8: En partie, ouais, mais la notion de collectif, ça permet aussi, en fait, que les membres soient totalement libres. Voilà, il n'y a pas, entre guillemets, de fichage de par un bureau, donc sur des actions éventuellement plus militantes. Ça protège aussi les gens du collectif, parce que effectivement, on a un collectif qui organise des prides, qui fait des événements festifs, mais aussi revendicatif, et donc c'était important de garantir aussi eh bien la sécurité des personnes, parce que bah comme on le voit aux États-Unis, eh ben on sait jamais comment l'avenir peut tourner.
0: On en reparlera durant cette émission, mais effectivement certains droits peuvent être remis en question régulièrement, il faut être vif pour pouvoir les défendre.
8: Oui.
0: C'est aussi l'objet du collectif LGBT Cœur. Mais aussi, on se rend bien compte que certains groupuscules ne permettent pas toujours le bon déroulement des choses. Et effectivement, cet anonymat, ou en tout cas, cette liberté, plus exactement, d'ailleurs, plus qu'anonymat, d'ailleurs, cette liberté dans un collectif peut parfois être nécessaire.
8: C'est tout à fait ça. C'est vraiment, t'as bien résumé, JC. La vache, t'es en forme ce matin.
0: T'as vu ça, hein ? Ah bah, c'est mon bol de chocolat chaud le matin. Hein, c'est
8: ouais.
0: Grand bol de chocolat chaud, et me voici parti pour pour la journée. sur les événements qui nous attendent, c'est la Pride de Vermont, notamment sur lequel vous s'attaffe.
8: La seule Pride du département de l'Eure. Voilà, donc une Pride qui est en semi-ruralité aussi. Et c'est l'une des particularités d'LGBT Cœur, puisque même si on est sur une départementalisation, en fait, c'est un département rural. Et l'idée, c'est de ne pas être obligé de s'exiler à Rouen ou à Paris pour pouvoir exister dans cette culture, dans cette communauté, et de se réapproprier les territoires où on vit, on a grandi et où on a souvent choisi de rester.
0: Ça, on aura l'occasion d'y revenir sur ces questions un peu plus précises, de ce que ça veut dire aussi, une Pride à Vernon, une Pride à Paris, c'est forcément pas la même chose.
8: Non.
0: Un collectif à Paris, un collectif dans l'Eure n'est forcément pas la même chose. Alors je dis Paris parce que c'est énorme, hein, mais on aura l'occasion d'en reparler, bien entendu, durant cette matinale. On le disait, Elisabeth et Justine ont rejoint le collectif pour l'organisation de la Pride. Moi, je voulais savoir, être bénévole là pour préparer cette Pride, ça va être autour de quoi? Quelles sont les missions de bénévolat aujourd'hui que vous avez endossées et comment ça se passe ce bénévolat?
2: Pour l'instant, les premières tâches qu'on a faites, c'est surtout faire des pancartes, tout ce qu'il y a à faire pour organiser en fait une journée. Donc les décorations, les panneaux d'affichage, faire aussi la boutique. Il y a beaucoup de choses qui sont faites par les bénévoles de l'association. Donc ça, c'est tout un taf. Donc tout ce que vous voyez sur la journée, nous, on le prépare en amont pour que ce soit... en place.
0: Quand tu dis les pancartes, c'est les slogans ou les indications? Parce que moi, sur les slogans, j'adore aller chercher un petit peu s'il y a de la créativité, quels sont les trucs un peu sympas. Les deux, ou comment ça se passe?
2: Il y a déjà celle forcément d'indications, donc forcément les buvettes, les toilettes aussi, important. Mais oui, il y avait de quoi aussi faire potentiellement aussi des pancartes avec des slogans.
0: Il y en a quelques-uns. T'en es l'auteur de quelques slogans.
2: On a surtout fait des pins avec des slogans parce que du coup, on peut faire nos pins nous-mêmes. Donc ça, nous, on a plutôt fait des pins avec des slogans.
0: T'as un slogan dont t'es particulièrement fier ou pas?
2: Non, c'est ma copine qui est designeuse là-dessus.
0: Ah ouais. Là, le suspense, tiens, je veux un slogan là. On n'a pas un petit slogan là?
2: Moi, celui-là que j'ai trouvé, c'est mange mon love. Voilà, c'est mignon.
0: C'est mignon, effectivement, c'est très mignon et c'est parfait. Très bien, on aura l'occasion de discuter ensemble durant cette émission, durant l'heure de cette émission. On commence avec un peu de groove. Vous savez que j'aime ça le groove, hein. c'est plus fort que moi. Ça me permet de commencer ma journée comme il faut. Lawrence, le duo Lawrence avec Queen. Et ça y est, 10, 50, je sais pas, c'est des chiffres romains. Va falloir que je révise mes mathématiques antiques pour pouvoir vous donner le titre. En tout cas, c'est Queen et Lawrence qui proposent le titre Rain Check.

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5: Bonjour, j'appelle pour annoncer que Urban Roots organise trois gros événements à la Brasserie Sport. Le premier, ça sera ce vendredi, donc soirée technotrad avec en première partie Louise A, accompagnée de d'Afra Keita. À l'affiche, ça sera Practica, donc c'est ce vendredi à la Brasserie Sport à partir de 20h30, c'est prix libre. Le deuxième événement, c'est le jeudi 25 juin, à la Brasserie Sport, soirée stand-up. Donc avec des stand-uppers Angel, Percade, Benoît et Gabi. Donc c'est des stand-uppers qui viennent de Paris. Donc soirée stand-up à la Brasserie Sport. C'est Comédie Sport, c'est le club Comédie Sport, le jeudi 25 juin. À partir de 20h. Donc la billetterie sur on peut retrouver la billetterie sur la page Facebook de Urban Roots officielle et de la Brasserie Sport. Et le troisième événement, c'est le samedi 18 juillet. C'est soirée jam. Donc la Brasserie Sport ouvre ses portes à tous les musiciens, chanteurs, amateurs ou professionnels pour une soirée jam scène ouverte. Et en première partie, un jeune artiste qui s'appelle Raph, donc qui fait du hip-hop. Donc c'est le samedi 18 juillet à partir de 19h. Donc soirée jam ouvert à tous les musiciens, chanteurs, amateurs et professionnels. Donc je répète, ce vendredi, jeudi, vendredi 12 juin, soirée technotrad avec...
6: Avec eux, bah, ça a été au bout du message. Vous n'avez que 2 minutes sur le répondeur téléphonique pour laisser un message.
7: Du coup,
6: hein,
7: il faut être vif sur le répondeur. Du coup,
6: il faut être vif sur le répondeur. Mais en tout cas, on aura pris note. Il y a des événements qui se passent sur la Brasserie Sport et vous pouvez retrouver les détails des informations, bien entendu, sur les réseaux sociaux, sur le site de la brasserie, enfin, et sur de l'affichage un petit peu partout. Voilà, vous ne serez pas perdu si il vous manquait un tout petit bout d'information. Ah, il est dur notre répondeur. Au bout de 2 minutes, il coupe. Hein, c'est comme ça. Nous sommes toujours dans le pire reste à venir. Nous allons parler de la Pride qui s'organise sur Vernon. Nous allons parler d'LGBT cœur. Et pour aborder ce sujet, nous avons Elisabeth Justienne, deux bénévoles de LGBT cœur, enfin qui ont rejoint LGBT cœur pour la préparation de la Pride. Et puis So, qui est membre de ce collectif LGBT cœur. Voilà. En quelques mots, on a très très rapidement parlé de LGBT cœur et notamment de l'organisation de la Pride. Tu parlais de collectif, So, mais ce collectif n'est pas isolé, il travaille avec plein d'autres collectifs, associations, ouais, j'allais dire collectif encore, mais oui, c'est ça l'idée, quoi. Vous travaillez avec pas mal de monde.
7: Bah, je sais pas si on travaille avec pas mal de monde, mais en tout cas, on a des liens avec des personnes, d'autres collectifs, ou la Fondation Le Refuge, l'Antenne d'Evreux, par exemple, parce que ça reste un petit territoire et que, voilà, à un moment donné, on se fréquente sur les mêmes lieux, etc. Donc, ça favorise aussi les interconnexions. Et puis, on est aussi sur une volonté d'être intersectionnel, donc aussi de partager les forces vives du collectif pour d'autres luttes. Que ce soit le racisme, que ce soit les droits des migrants. On met un point d'honneur aussi à s'inscrire dans ces luttes-là. Du coup, oui, effectivement, on essaie de rencontrer les autres forces vives du territoire.
6: Il y a une notion autour de militer globalement contre tout ce qui rejette l'autre, en fait, hein, tout simplement. Enfin, c'est quand tu parles de féminisme, de racisme, de toutes ces personne en fait pointée du doigt, et c'est ce qu'on appelle l'intersectionnalité justement, c'est aussi lutter contre tout ce qui est en refus, quoi.
7: Oui, parce que ce qu'on veut pour soi, il faut aussi être en mesure de le prôner pour les autres, pour faire sens, et puis l'union fait la force, donc c'est aussi un de ces grands principes là de le faire vivre en fait comme on peut au quotidien. Et je pense que le village des assos pour la Pride de ce week-end reflète bien ça.
6: Oui, non, pardon, on finit les phrases en suspens, il n'y a pas de problème. Voilà, c'est vachement simple pour moi, ça, hein, terminer les phrases en suspens. Hein. Moi, ce que je voulais savoir, Elisabeth, ou Justine, mais Elisabeth, peut-être plus directement, qu'est-ce qui pousse au bout d'un moment à rejoindre le collectif pour participer à l'organisation de la Pride? Quel est un peu le moteur de se dire... Vas-y, on se relève les manches et on y va.
8: Bah, déjà, comme le disait So au début, c'est qu'on est dans un milieu rural. Donc souvent, dans nos campagnes, on est un peu seul. On a peu de monde autour qui peuvent savoir ce qu'on peut vivre, nous, à travers nos identités. Donc, ma copine a décidé de regarder un peu ce qu'il y avait. Et donc, c'est le refuge qui avait justement partagé ça pour la Pride. Et on s'est dit, bah, pourquoi pas, nous, on est tout seul, toutes seules dans nos campagnes. Alors, s'il y a des choses qui sont mises en place dans le département, pourquoi pas, nous, y participer? Ça peut être intéressant de mettre en lumière cette communauté, tout simplement.
6: Quand on parle de communauté, c'est simple, comme tu l'évoquais, en milieu rural. Alors, je ne sais pas où précisément, enfin, en taille de ruralité, je ne sais pas, mais c'est simple, au bout d'un moment, de faire communauté, justement.
8: Je trouve, oui, parce que c'est une communauté qui est très, très ouverte et c'est ultra facile, parce qu'en fait, on a l'impression que c'est facile d'être accepté, alors que bah, dans nos familles, des fois, ou dans des amis proches... qui comprennent pas, c'est plus difficile. Alors que là, justement, on est avec des gens qui nous acceptent sans qu'il y ait besoin qu'on se justifie sur qui on est.
6: Et ça, c'est essentiel, j'imagine, parce qu'en fait, globalement, quand on est, on va dire, dans la norme hétéro, on n'a pas besoin de se justifier de qui on est, sur notre identité, sur toutes ces questions-là.
8: Exactement.
6: En fait, il est demandé une justification quelconque.
8: Bah, c'est ça. Et sauf que bah, nous, depuis qu'on est jeunes, et bah, on nous demande ça. Et ça, c'est quelque chose qu'il n'y a pas, et c'est ultra bien.
6: Du coup, je vois bien à travers rejoindre un collectif qu'il y a une espèce de safe place un petit peu. C'est,
8: ouais.
6: On va être en totale détente. Enfin, en tout cas, il n'y a pas à justifier, comme tu le disais. Tu évoquais la zone rurale. J'imagine que quand on grandit dans une zone rurale où il y a moins de densité de population, du coup, moins de diversité de population également.
8: Oui.
6: Ça va avec, hein, moins de gens, moins de diversité.
8: Ouais.
6: Hein. Du coup, il y a un besoin de trouver cette fameuse safe place, justement, des endroits où on peut baisser les armes. Il y a un besoin comme ça de retrouver où finalement l'isolement se dit bon bah je vis mon truc dans mon coin et puis voilà.
8: Personnellement, moi là maintenant j'en ai plus besoin, mais quand j'étais jeune peut-être que oui, parce que quand on est jeune on se comprend pas nécessairement bien. Et avoir des gens qui puissent nous expliquer ce qu'on peut vivre ou comment évoluer, ou déjà le fait que ce soit normal, c'est important.
6: Ah oui, ça, c'est hyper important. Il y a des mots comme ça.
8: Le fait qu'on est dans la norme, en fait, parce que c'est tout, en fait, c'est juste normal. On aime qui on aime, on est qui on est.
6: So.
7: En fait, la particularité de notre communauté queer, c'est que dans d'autres communautés où on peut être discriminé, quand on est une personne noire, un enfant noir, qu'on rentre chez soi le soir, les gens de notre famille, ils ont été confrontés aux mêmes choses que nous. Dans notre communauté, c'est pas le cas. Quand on rentre chez nous, bah, nos parents, la plupart du temps, ils sont hétéros, en fait. Donc, on n'a pas ce soutien-là familial. C'est-à-dire que
6: il peut exister, quand même, soutien familial.
7: Mais pas dans la compréhension réelle, incarnée, des vécus. Donc, il y a toujours une forme de différence. Et de distance aussi. C'est-à-dire que c'est quelque chose qui s'annonce, cette différence, puisqu'elle ne se voit pas. Si on a envie qu'elle soit prise en compte, à un moment, elle s'affiche, mais elle ne se voyait pas avant. Il n'y a aucun parent qui imagine son enfant gay par principe à la naissance. Tu vois, on se dit peut-être il le sera, etc. Il y a des personnes qui l'ont juste pas du tout imaginé. Pour les personnes trans, c'est encore plus vrai. Donc les personnes non-binaires aussi. Et donc rencontrer les gens de sa communauté, c'est rencontrer un peu ses frères et ses sœurs qu'on ne connaît pas, ses oncles et ses tantes qu'on ne connaît pas. Donc il y a cette notion-là, s'il n'y a pas de choses organisées par la communauté, en fait, tu ne rencontres pas les autres qui te ressemblent si facilement que ça. Enfin, c'est beaucoup moins évident.
6: Les auditeurs ne l'ont pas vu, mais il y a eu un acquiescement général autour du plateau, comme si on rencontrait la famille qu'on ne connaissait pas. Ça produit ce genre de confort, justement.
8: Bah exactement, mais ça fait tout à fait sens. En fait, ce qu'elle a dit, c'est vraiment... on est avec des gens qui, eux, comprennent ce que nous, on a pu vivre, et pas juste des gens qu'ils acceptent, mais ils ne savent pas ce qu'on vit.
6: J'aurais envie de pousser un peu le vice, mais y a-t-il pas autant de queer que d'humains, finalement, un petit peu comme dans d'autres communautés, on rencontre des gens qui vivent les mêmes choses, qui traversent les mêmes choses, qui comprennent, mais chacun différemment, j'imagine aussi. Là, comme, enfin, je veux souligner le fait que c'est pas parce que on est dans une communauté LGBT qu'au bout d'un moment on est comme les autres non plus. Il y a quand même toutes ces différences.
7: Il y a plein de singularités dans les parcours. Par contre, effectivement, être entouré de personnes qui savent ce que c'est de croiser des regards au supermarché du coin quand t'es avec ton caddie en train de faire ta liste de courses avec ta meuf, c'est autre chose. Ça c'est autre chose. C'est important. Pour les personnes trans, pouvoir parler de leur parcours de transition, de leurs freins, etc. Là, c'est même parfois vital, en fait. Si tu veux, ça reste, cette différence-là, elle reste marquée. On voudrait croire parfois, tu vois, toi ou moi, pour se connaître, que les choses ont changé, que les choses ont évolué. Oui, c'est vrai. Pour certains, c'est plus une question. Et puis pour d'autres, il y a des levées de boucliers qui réapparaissent, qui se renforcent. Et donc, en fait, on est de nouveau confronté à ça, avec une parole publique qui peut se libérer. Tu vois, les attaques contre les personnes woke, bon, être woke, c'est juste être éveillé et puis vouloir que les gens aient les mêmes droits. Quand tu vois la diabolisation de ce mot et l'utilisation politicienne qu'en est fait, c'est donner un passe-droit à des personnes pour venir nous pointer. Nous, on a des personnes qui sont en début de parcours de transidentité. On accepte leur pronom, tu vois. C'est un endroit où quelqu'un qui a passé 35 ans sur une identité masculine peut être appelé elle sans qu'il y ait aucun questionnement, sans qu'il y ait rien qui ait eu à être entamé. Tu vois, et donc ça, c'est quelque chose dont on peut avoir besoin. Et puis pareil, je reviens sur ce côté famille, c'est-à-dire que là, les ateliers de préparation, on n'a pas de local. Donc les copains du refuge nous ont parfois ouvert leurs locaux, mais ça s'est fait aussi chez les uns, chez les autres. Donc cette projection de vie familiale, etc., c'est aussi, ça peut être aussi chouette pour des plus jeunes ou des personnes qui se découvrent sur le tard aussi.
6: Je voulais revenir, tu me fais une transition parfaite sur les ateliers qu'il y a eu. Moi, je veux en savoir un peu plus. Quels étaient ces... Alors, on a entendu ateliers écriture de pancartes, de panneaux, voire de slogans pins et compagnie. Mais qu'est-ce qui s'est passé dans ces ateliers, concrètement? Et puis, peut-être aussi, plus humainement, qu'est-ce qui s'est passé dans ces ateliers?
7: Dans ces ateliers, il y a pas mal de choses à préparer, parce que l'idée du collectif, c'est aussi d'être assez horizontal dans son organisation, donc de pouvoir confronter les choses. Et les ateliers, il faut savoir qu'il y en a eu quasiment un par semaine depuis le mois de février pour préparer cette Pride. Le bureau de l'asso qui porte financièrement a changé. Il y a eu énormément de nouveaux membres, donc il a fallu sans vraiment de transmission. Donc là, pour cette Pride, cette quatrième édition, il a fallu parfois reprendre les choses un peu presque de zéro. On a eu un changement de date aussi par la mairie de Vernon. Ça devait être de base le 30 mai et finalement c'est le 13 juin. Donc ça veut dire refaire des dossiers. Il y a tout ce qui est dossier de subvention. Il faut préparer le dossier de manifestation. Il faut aller faire les achats. Il faut faire valider ça par le trésorier. Il faut gérer.

0: voilà, le dernier mois en général, c'est un peu plus fun quand même. D'où le fait d'ouvrir vraiment beaucoup plus largement.
1: Vous confirmez que le dernier mois c'est un peu plus fun?
2: Ah bah nous on n'a pas mis les pieds dans ce qui était plus compliqué, on est arrivé après la bataille.
1: Ah vous êtes arrivé pour le fun, fun. Ouais, vous arrivez... Mais vous avez carrément raison en fait, c'est ça. C'est... Non mais vraiment saut. So, hein. Pourquoi rejoindre quand c'est compliqué? Rejoignons quand c'est le fun.
0: Non mais tu me connais, moi j'aime bien me triturer la tête.
1: Tout à
0: non,
1: fait.
0: Non et puis tu vois arriver.
1: Elle s'ennuie quand c'est fun.
0: Non j'aime bien, mais en vrai il y a un moment où pour ta communauté, tu vois, quand t'as développé des compétences à gauche à droite dans ton taf. Que tu te sens légitime, que tu te sens prêt, que tu as réglé des trucs dans ta vie, si tu peux un peu t'investir et si tu peux participer de cette façon-là, voilà. Moi, je ne suis pas quelqu'un qui vit dans les paillettes, je ne suis pas quelqu'un qui fait des arts créatifs de ses mains. Par contre, organiser des choses.
1: Tu coupes du bois, toi.
0: Je coupe du bois, ça peut. Mais organiser des trucs, c'est un peu plus simple pour moi. Donc, j'avais envie de contribuer comme ça pour ma communauté.
1: Donc les ateliers, moi j'aimerais bien revenir du coup plutôt sur les ateliers que vous avez vécu, Elisabeth et Justienne, comment ça se passe, l'ambiance, on parlait de Safe Place tout à l'heure, ce qui est important, hein, on l'a souligné, mais comment concrètement se sont passés les ateliers, en semaine, en week-end, en soirée, je veux tout savoir en fait, je veux du détail.
2: Ah bah nous après on a participé les week-ends, donc du coup c'était chez quelqu'un du collectif. Parce que comme l'a dit So, il n'y a pas d'endroit adéquat. Mais du coup, on est tous ensemble, chacun fait ses propres activités, on sait si quelqu'un a besoin d'aide, parce que pareil, comme on est tous différents, on a chacune des compétences différentes. Donc moi, je suis comme So, activité manuelle, je ne sais pas faire grand-chose, mais par exemple, la semaine dernière, il y a quelqu'un qui a eu besoin d'aide pour faire des pancartes. Je sais colorier quand même, j'ai aidé.
1: Je sais colorier. Tu étais bonne en coloriage.
2: J'ai passé mon CP. Mais du coup, j'ai aidé parce que c'est quelque chose que je peux faire. Par exemple, ma copine, elle fait beaucoup de crochets. Donc, elle a fait des chouchous, elle a fait des petits drapeaux et tout pour pouvoir après pouvoir les proposer sur la Pride. Parce que elle, c'est ses capacités à elle. Donc, chacun apporte ce qu'il peut.
1: J'ai l'impression, pour pousser un peu la rigolade sur le coloriage, je suis sûr que même si tu débordes, comme on est sur un truc assez ouvert quand même, personne t'en voudrait.
2: Exactement.
1: Je sens qu'il y a, alors je prends l'exemple du coloriage parce que c'est, tu viens de le dire, mais je sens aussi à travers ce que racontent les uns, les unes, les autres, et pour échanger pas mal avec So, en fait même ceux qui colorient en débordant, c'est pas grave.
2: Ah non.
1: C'est presque une compétence de déborder, non?
0: Mais disons, moi tu me connais, je peux jeter un regard un peu en mode « Pourquoi ?» Et en fait, c'est ça aussi, rigoler aussi un peu des erreurs, des aspérités de chacun. Tu vois, il y a beaucoup de rigolade aussi. Et puis après, il y a des idées, tu vois. Nous, on s'est dit « Ok, on va acheter des protections hygiéniques pour les personnes au cas où. » Pour en acheter plus, on a été à l'économie et donc du coup, il a fallu créer des boîtes. Justine, elle nous a fait des boîtes avec des clitoris dessus, tu vois. alors que c'était pas prévu, par exemple. Tu vois, donc il y a toujours cette forme d'humour. Quand il y a des imprévus, quand il y a des petites choses qui marchent pas comme on voudrait, on finit par en rigoler et puis par utiliser la force du collectif pour rebondir aussi. Et ça, c'est... je trouve ça trop chouette, quoi.
1: C'est aussi la bonne humeur, la joie, la rigolade. Et je crois qu'il n'y a pas de lutte sans fête. En fait, il y a un truc comme ça, il n'y a pas de lutte sans fête.
0: C'est encore plus dans notre communauté, c'est l'histoire de base, en fait, hein, avec les émeutes de Stonewall. Aux États-Unis, avec du coup des policiers qui étaient là à harceler et à violenter, en fait, la communauté queer dans ces quartiers de fête. Et donc, du coup, c'est là qu'ont eu lieu les premières. Révolte et l'année d'après la première Pride pour les commémorer, avant de faire des petits partout dans le monde, même si c'était un peu tard en France, mais c'est l'essence même de notre communauté, lutter et faire la fête pour aussi avoir des trucs un peu chouettes, quoi.
1: Tu es venu justement en parlant de fête avec un morceau. Tu me l'as envoyé ce matin, le morceau. Tu m'as dit, ouais, j'y sais, s'il y a de la place, on met celui-là.
0: Ouais.
1: Deux mots sur le morceau qu'on va mettre?
0: Ouais, une artiste ouvertement bi, ou en tout cas qui s'en fiche même. Et puis très féministe, et dans le rap game. Et j'aime beaucoup ce qu'elle fait.
1: Tommy Genesis.
0: Ouais.
1: On écoute ça. 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

0: Ah bah voilà, mais ça finit brutalement aussi. Nous, on discute, on papote, on n'est pas prêt, hein, tout simplement. C'était, j'ai enlevé les lunettes en plus, voilà, même pas prêt. Tommy Genesis, merci So pour cette découverte.
1: Eh ben de rien, j'y sais.
0: Je propose que nous retrouvions notre ami Antoine, tu sais, celui qui a un pied dans le présent, un pied dans le futur. C'est son cerveau. Ouais, dans le turfu, c'est lui le turfu. C'est Antoine que nous retrouvons à nos micros.
2: Salut à tous, ce matin, sujet très important dans l'émission, et ça tombe bien puisque le week-end dernier, c'était Ça sonne à la porte. On y était avec quelques camarades de la radio, et si j'en parle ce matin, c'est parce que j'ai aperçu une campagne d'affiches sur le site qui faisait plaisir à voir. Parmi celles-ci, on a pu apercevoir « Seule la musique peut me toucher » ou même « Plus de danseurs, moins de frotteurs », des sujets auxquels on est très sensible ici. Mais parmi cette campagne de sensibilisation au consentement, il y avait d'autres affiches hyper pertinentes, dont celle qui disait « Deux queers qui s'embrassent ne sont pas un divertissement ». Et là, je suis revenu tout fier vers JC, une des merveilles de sport à la main, et je lui ai dit « J'ai vu une affiche géniale, faut que j'en parle jeudi ». Et nous voilà jeudi. Il faut que je vous en parle parce que le sujet du consentement commence enfin à être connu, même si le travail est encore énorme. Mais pour le respect des queers, on va aussi continuer d'agir parce que là aussi, on attend beaucoup de progrès. Pour être totalement transparent, mon sentiment, c'est que l'esprit général, c'est plutôt « on a fait des progrès, maintenant on vous applaudit, n'en demandez pas trop ». Et c'est problématique parce que ça montre qu'il y a encore du travail pour banaliser la présence des LGBTQIA+ au quotidien. Déjà les progrès, le mariage pour tous, c'était il y a plus de 10 ans. Ensuite, on entend moins parler d'actes anti-LGBT parce qu'ils sont souvent mal qualifiés. Puis il faut dire que les médias traditionnels sont trop occupés à faire leur beurre sur l'immigration. Et enfin, les politiques se félicitent de passages piétons peints aux couleurs de l'arc-en-ciel pendant la Pride pour mieux couper dans le budget des associations le restant de l'année. Alors non. Personne va dire merci pour le progrès, parce que si les personnes queer doivent se contenter d'être traitées en bêtes de foire quand elles ne se font pas tuer, alors il va peut-être falloir qu'on passe au feutre pour vous dessiner le problème. Puis finalement, je dois m'excuser, parce que je suis entré dans le sujet en disant que l'esprit général était plutôt à « on a fait des progrès, maintenant on applaudit la communauté », mais je viens tout juste de vous démontrer que c'était faux. Faux parce que les LGBT-phobies tuent encore, en 2026. Noam m'en soit témoin. On ne l'oubliera pas, et on n'oubliera pas non plus qu'il a fallu plus d'une semaine à l'Assemblée pour lui rendre hommage, là où un facho a eu une minute de silence en 3 jours sans besoin d'insister. On pense à Noam, mais on pense aussi à Caroline, qui s'est suicidée en septembre dernier, à la suite d'un harcèlement lesbophobe. Et à Paula aussi, tuée par un transphobe en 2021. On continuera de se battre, pour ne plus que ça arrive. Tout ça pour dire que ça fout un gros coup au moral et que j'aurais du mal à vous souhaiter une bonne journée après l'avoir évoqué. Vive l'amour respectueux entre adultes consentants, et à vous les studios.
0: Merci Antoine pour ce billet, pour le billet de ce jour. Vous pouvez réagir, hein, bien entendu, si vous le souhaitez. C'est pas obligatoire.
1: C'est quelque chose qu'on rappelle en fait, parce qu'effectivement, on entend souvent non mais de quoi vous plaignez, maintenant ça va mieux. Et non, c'est faux. Ça va mieux jusqu'à temps qu'il y ait des drames encore. Et en fait, non, il y a plein de gamins qui ont encore des difficultés. Il y a plein de familles où c'est absolument pas naturel de parler de ça. Il y a quand même des endroits en France où des municipalités RN contrôlent ce qu'il y a dans les médiathèques. Donc, c'est-à-dire que si tu as envie de t'informer tout seul, ça peut être compliqué. On sait très bien que les gosses qui veulent se renseigner par internet finissent par tomber sur des contenus qui sont pas pour leur âge. Donc, ça reste essentiel aujourd'hui. Et puis l'isolement tue au-delà de la bêtise humaine et de l'ignorance. Voilà, donc ça aussi c'est des combats qu'on mène, et c'est des paroles qu'on a envie de faire entendre pour tous ceux qui n'ont pas la force de se mobiliser, qui ne savent pas qu'ils ont le droit de le faire non plus d'ailleurs.
0: Justement, on va l'entendre cette parole à l'occasion de la Pride qui se déroulera le 13 juin.
1: C'est ce samedi, c'est dans 2 jours.
0: Ah bah oui, déjà 10 ans, voilà, ça fait pas beaucoup de dodo tout ça.
1: Si je peux me permettre de dérouler un peu le programme, parce que le village...
0: Alors d'habitude, je pose la question avant que ça déroule, mais je t'en prie, t'occupe pas de mes questions.
1: L'ouverture, elle est prévue à 14h, donc les gens vont pouvoir découvrir un peu les différents stands et tout ça. Et puis à 15h, il y aura une prise de parole et une minute de silence pour commémorer les victimes de LGBT-phobie. Ça c'est aussi un temps fort. Et puis après, on marchera de façon festive et revendicative à 16h. Mais donc, du coup, ces prises de parole, elles auront lieu. Et c'est toujours un moment un peu émouvant. Le grand public peut avoir l'image des prides où c'est des choses festives avec des gens qui seraient soi-disant dénudés sur des chars. À Vernon, on est loin de ça. C'est pas une question de juger ou quoi que ce soit, loin de là. Au contraire, c'est un moment où on peut s'exprimer comme on le souhaite, mais dans l'expression, ce qui est très peu montré, c'est aussi ces prises de parole commémoratives de nos victimes. Voilà, donc après, il y aura la marche à 16h. Ensuite, il y aura des drag shows, voilà, avec une drag queen et des artistes drag, notamment Drag King. Donc ça, ça va être chouette aussi pour ceux qui voudraient découvrir cette culture-là. Et puis à 21h-23h, on aura un DJ set par Alzeda, un artiste de la commu qui est issu du territoire et puis qui a déjà mixé à la machine du Mont Larouge à Paris, par exemple. Voilà, et ça sera sa première dans le coin. Sur le village, il y aura plein de choses à faire. Il y aura une expo avec les différents drapeaux de la communauté. Donc pour ceux qui se diraient, ah bah tiens, est-ce que c'est un endroit où je peux apprendre un peu des choses? Bah oui. Il ne faut pas hésiter à venir. Voilà, il y aura de la documentation et tout ça. Donc, l'aspect pédagogique est vraiment présent.
0: C'est un moment aussi d'échange, de discussion. Aller à la Pride, c'est rencontrer des personnes qu'on ne connaissait pas, qu'on discute, on échange un point de vue, on échange une astuce, un questionnement, peu importe quoi d'ailleurs. On peut refaire le monde d'ailleurs aussi. Ça, souvent, les rassemblements, c'est aussi, ça sert à refaire le monde. Hein, et ça ne fait jamais de mal de pouvoir échanger sur un avenir meilleur dont on rêve éventuellement. C'est ouvert à tout le monde, bien entendu.
1: Bien sûr.
0: De manière un petit peu probable, on demande aucune carte, aucune orientation, rien du tout. Il suffit. On peut soutenir.
1: Non, mais voilà, c'est commu, ça. Non.
0: Non, mais c'est important, cette idée-là. C'est très ouvert.
1: Ouais, les alliés sont carrément les bienvenus. Les personnes curieuses qui auraient envie de se renseigner aussi. Vraiment, c'est fait pour. Hein. L'expo, elle est là aussi pour ça. On a de la documentation. Cette année, LGBT Cœur a un stand avec sa boutique, mais aussi avec de la doc. Et qui peut être propice à des moments d'échange. Voilà, on aura nos amis du Refuge aussi, on aura l'organisation de solidarité trans, l'OST de Rouen. Donc là, pour mieux connaître ce qu'est la transidentité ou pour les personnes trans qui ont besoin de soutien, notamment dans leur parcours médical, bah, ça peut être chouette. On aura Amnesty International avec l'ami Didier qui sera là pour faire signer des pétitions pour les droits des LGBT QIA+ partout dans le monde. On aura aussi le CFED. Voilà, donc qui est un centre qui accompagne des migrants, dont certains sont LGBT d'ailleurs.
0: Dont certains, c'était l'objet de la migration, d'appartenir à cette communauté LGBT. Rappelons-le quand même que dans certains pays, on est toujours menacé d'emprisonnement, voire de mort, voire de lynchage.
1: Ouais, voire de viol correctif aussi, voilà, pour des lesbiennes.
0: Exactement.
1: Voilà.
0: Donc du coup, ça peut être la source de certains parcours migratoires aussi.
1: Oui, et on aura peut-être, on ne sait pas encore si la FPS pourra venir.
0: La FPS,
1: l'association France-Palestine Solidarité, voilà, puisque on s'inscrit aussi dans cette solidarité-là. On aura le service jeunesse de la médiathèque de Vernon qui sera présent avec un petit stand, et donc il y aura des lectures pour avec les enfants, pour et avec les enfants, sauf pendant le temps de la marche, parce que l'idée c'est pas d'être garderie. Voilà.
0: Non mais tout de suite sois précise. Je vous préviens, hein, on n'est pas garderie.
1: Et pourquoi pourquoi on dit ça? Parce que en fait, sur la Pride de Vernon, ce qui est étonnant, c'est qu'on a quand même énormément de familles. C'est un public très familial. Donc vraiment, je dis ça parce que c'est aussi pour inciter les personnes à venir, dans le sens, voilà, c'est très familial. Il y a un côté un peu kermesse, fête populaire, mais version queer. Et donc ça, c'est quand même assez sympathique. Et c'est en ça aussi peut-être qu'on se distingue un petit peu de ce qui peut se faire à plus grande échelle dans des plus grandes villes. Je pense à Paris ou la métropole rouennaise, quoi.
0: Justement, on l'évoquait en début d'échange, cette notion de faire partie de la communauté LGBT en ruralité, qui est peut-être un peu plus difficile à trouver du lien, ou en tout cas moins de densité, on le disait tout à l'heure, moins de densité, moins de diversité, sans aucun jugement d'ailleurs.
1: Non, hein,
0: c'est juste une moindre densité de population fait moins de personnes à croiser.
1: Oui, puis quand en fait, moins de densité de population, mais aussi un exil choisi ou contraint, c'est-à-dire ce que je disais tout à l'heure, en fait, quand dans le Leclerc, si tu prends le Leclerc du Neubourg, fréquenté par des agriculteurs, quand t'es un peu à la marge, tu vois, ça peut être parfois, tu les sens les regards, quoi. Et parfois, il n'y a pas besoin d'aller aussi loin que ça. Donc, en fait, très jeune, on se dit, ok, vas-y, je vais faire des études sur Rouen ou je vais me rapprocher de Rouen. Tu vois, donc il y a aussi une forme d'exil et il y a une nouvelle génération de personnes queer qui refusent ça, qui décident de rester là où elles ont grandi. Et ça, c'est aussi important. Et LGBT cœur, c'est vraiment l'illustration de ça. D'ailleurs, c'est pas LGBT et après un cœur, ouais, pour le jeu de mots. Non, c'est LGBTQ plus loin heure, EURE, le département. Voilà, mais il y avait
0: cette notion pas, de jeu de mots. Hein.
1: Bah voilà.
0: Moi, je trouvais ça trop mignon avec un cœur. J'aimais bien.
1: Notre logo est dans un cœur, mais effectivement, il y avait le jeu de mots et en fait, le nom du département apparaît vraiment. Et voilà. Et donc, le collectif est né à Vernon, mais il y a une départementalisation puisqu'aujourd'hui, il y a des membres de Gaillon, Louviers, Évreux. On a même des personnes qui viennent du côté de Verneuil-sur-Avre ou Conches ou encore Saint-André de l'Eure pour faire participer au collectif. Donc cette départementalisation-là, elle est importante et elle permet de faire plus de choses. Et puis, elle permet aussi justement de rencontrer les queers de sa région.
0: Oh, ça, vous croirez à une annonce Minitel.
1: T'as vu?
0: Vraiment, hein, ça, on est à deux doigts de l'annonce Minitel.
1: Sur bien ce rencontrer les queers de ta région à la Pride de Vernon, le samedi 13 juin. Pardon, j'ai pu m'en empêcher.
0: Bah, t'empêches pas, qu'est-ce qu'on te dise. Hein. C'est sur cette question de regard et de ruralité, ça me fait penser, on l'avait déjà abordé quand on avait reçu le refuge, finalement, il n'y a pas grand-chose qui a changé sur ce regard par rapport aux années 80. Je pensais à Jimmy Somerville avec Small Town Boy, là, qui a été pendant très longtemps un symbole, un hymne fait de la communauté. Alors à l'époque c'était communauté gay lesbienne, hein. Ça, les choses ont évolué, je ne sais pas si vous vous souvenez. J'aime bien en plus ce morceau, il est vraiment cool.
1: Ouais.
0: Et il a été le symbole pendant très longtemps de justement de la ruralité sur lequel il était difficile de vivre une différence d'identité, tout simplement. Quoi.
1: Ouais. C'est-à-dire que parfois tu fais des projets de vie où c'est une composante en fait. Le mot exil, il peut paraître difficile, mais en vrai c'est une composante que tu prends quand tu grandis et que tu réfléchis à comment tu vas construire ta vie à la fois pas renier d'où tu viens mais en même temps pas renier qui t'es. Et cette composante là elle est transverse à nos vies en fait.
0: Je me permets de me retourner vers toi, Elisabeth. Là, depuis tout à l'heure, tu acquiesçais sur ces notions de ruralité, sur ces notions de regard. 2026, c'est encore quelque chose au quotidien où on est sur une idée un peu plus, j'ai envie de dire, plus pour tout le monde et les autres et compagnie. C'est quelque chose que tu vis, toi, Elisabeth ?
3: Les regards, peut-être plus. Moi, je dirais quelque chose que je rencontre beaucoup, c'est le bonjour monsieur, parce que c'est beaucoup au physique, on va juger la personne. Alors que je ne suis pas un monsieur finalement.
0: Non, alors on va le dire pour les auditeurs, cheveux courts.
3: C'est ça, une dégaine qui n'est pas forcément dite féminine.
0: Voilà, aujourd'hui très clairement, veste de jogging sport, c'est ça qu'on dit ?
3: Oui.
0: Voilà, du PSG. Et supportrice du PSG peut-être ?
3: Oui. Ah voilà. Mais du coup, c'est quelque chose qu'on rencontre beaucoup et du coup, genre les gens, à chaque fois que j'ouvre la bouche, ils me regardent en mode mais en fait, c'est une fille. Alors que j'aurais rien de choquant, mais parce que y a toujours ce regard-là de ce que nous on montre physiquement, on doit l'être automatiquement. Et ça, c'est quelque chose, quand j'étais plus jeune, c'est quelque chose de plus dur à vivre, par exemple.
0: Aujourd'hui, c'est quelque chose, tu passes au-delà. Ça touche plus ou ça touche quand même encore un peu ?
3: Non, ça me touche plus maintenant.
0: Non, vraiment ?
3: Oui, non, moi, ça me touche plus. C'est quelque chose où je suis très vite passée au-dessus. Mais par exemple, moi, un truc que j'ai aimé et quelque chose que j'avais jamais vraiment expérimenté dans ma vie, c'est que la première réunion qu'on a fait, quand tout le monde s'est présenté, tout le monde a dit son prénom et son pronom. Et ça, c'est quelque chose qu'on fait peu. Genre, demander le pronom de quelqu'un, pour les gens, c'est automatique. Souvent, c'est il, elle.
0: Ouais.
3: Alors que les pronoms, c'est bien plus que ça. Et au moins, ça évite de justement se fier au physique de monsieur, madame. Non, les gens disent ce qu'ils sont et comment ils ont envie qu'on les appelle, tout simplement.
0: C'est effectivement, c'est pas dans le, j'ai envie de dire dans la vie ordinaire, c'est pas une pratique du tout de se présenter avec un pronom. Même la personne qui se présenterait avec un pronom, pourquoi
3: bizarre,
0: donc
3: oui.
0: Ouais, comme un truc, ça va quoi. On a eu l'occasion, nous, de rencontrer des artistes, notamment queer. qui en début, avant l'interview, le positionnait très clairement. L'exercice n'est pas toujours simple non plus, et ça on peut l'entendre quand on n'est pas forcément habitué à jouer en pronom aussi inclusif ou autre. C'est pas forcément évident comme manière d'aborder les choses.
3: Je sais que par exemple moi c'est comme je suis peu dans la communauté, finalement c'est la première communauté queer que j'intègre finalement. C'est pas un langage que j'utilise souvent, et pourtant moi qui suis dans cette communauté, même moi j'ai du mal à utiliser ces termes-là, alors que en soi il y a rien d'énormément différent à notre langage courant. Mais comme c'est quelque chose qu'on emploie peu, on peut avoir du mal. Et moi il y a des gens, ils sont vraiment braqués par rapport à ça.
0: Il y a de tout temps et dans toute époque et dans tout lieu, il y aura des gens braqués pour telle ou telle manière. Oui. Il y en a qui sont bien braqués parce qu'on coupe des spaghettis. Tu penses bien que sur des pronoms, là, on peut trouver de la contestation aussi. Ce qui n'est pas très grave, tant qu'il y a la possibilité de repositionner autre chose ou qu'il y ait cette liberté de pouvoir faire autrement.
3: Exactement.
0: Je propose qu'on parte en musique et on se retrouve après pour notre dernière ligne droite, si vous le voulez bien. En fait, vous voulez bien ou pas d'ailleurs, parce que j'ai fermé la porte à clé, je vais vous garder de toute façon. Ouais, j'ai le doigt sur la souris, exactement. Mick, moi c'est une artiste que j'ai découvert récemment, une artiste britannique qui vient mélanger aussi les genres, qui vient mélanger aussi les styles et la façon d'aborder la musique. Lors de la première écoute, on a dit que ça nous ferait penser un peu à du Queen. Mais bon, en 2026, bien entendu, on ne vient pas chercher les mêmes sonorités. Mais moi, je faisais un petit peu ce parallèle qu'on pouvait avoir à l'époque avec Queen. Je vous propose qu'on écoute Mick, Beautiful Freaks.

0: Mick avec le titre Beautiful Freaks.
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0: Nous sommes toujours dans le pire reste à venir, et ça vous avez bien fait de rester à l'écoute. Nous sommes toujours avec Elisabeth Justienne Sceaux, activiste peut-être pas, allez, on va dire bénévole sur LGBT Cœur et membre coordinateur de LGBT Cœur. Pour toi, c'est bien ça, membre coordinateur LGBT Cœur, c'est bien hein?
5: Ouais, là c'est un peu ça là, ouais.
0: Ouais, non, c'est bien. Ça prépare la Pride de Vernon qui se déroulera ce samedi 13 juin. Point de rendez-vous, c'est où?
5: C'est l'esplanade Jean-Claude Asf, c'est en bord de Seine, donc c'est grave chouette.
0: Ah ben, carrément, hein. Vous avez prévu le beau temps, au moins?
5: Et ben, apparemment, il sera avec nous.
0: Oh, trop bien. Ça y est, j'ai perdu le fil. Voilà, et tout le monde est invité, en fait, tout simplement.
5: Tout le monde est invité, vraiment, faut pas hésiter. Il y aura plein de choses. Il y aura aussi de la restauration sur place pour le moins cher qu'on pouvait faire avec crêpes, galettes et frites, saucisses végé vegan. Voilà, il y aura un petit bar à paillettes aussi pour être dans le côté festif.
0: La façon dont elle le dit. J'ai entendu cette tonalité. Il y a tout, c'est tout sauf festif, la tonalité.
5: Oui, bah,
0: il y aura un bar à paillettes.
5: Voilà. C'est là où être queer et autiste, tu vois, ça se confronte des fois, tu vois. C'est-à-dire que. Voilà, c'est. Non, mais j'ai donné de ma personne cette année.
6: Ah non, mais.
5: Parce que je me suis fait pailleter en faisant des pancartes. Oui, le week-end dernier, je l'ai mal vécu.
6: Je la connais pas tant, mais ce que je sais, c'est qu'elle n'aime pas les paillettes. Ouais. Non, voilà, j'ai vu ça la semaine dernière, apparemment, c'est. Non, faut vraiment pas le parler.
0: Les paillettes, c'est non.
6: Sur les autres.
0: Sur
5: voilà,
0: les autres.
5: Sur les autres, c'est très bien, c'est très beau. Voilà, il y aura une buvette aussi, donc. Qu'on a essayé de rendre sympathique. Il y aura la boutique d'LGBT Cœur pour prendre la plupart des trucs, à part des petits drapeaux, l'entièreté des choses sont faites par des membres du collectif. Et en fait, ça te permet de venir soutenir et éventuellement d'être un peu plus en autogestion. Parce qu'il y a quand même un monde où l'année prochaine, on vit dans la France de Bardella. Et nous, en tant que queer, ça nous inquiète. Donc, et on n'a pas envie d'attendre ça. Enfin, désolé un peu peut-être de plomber l'ambiance pour les auditeurs.
0: Ouais, ça tue l'ambiance quand même. Hein, parce que
5: ouais,
0: même quand t'es pas queer. Je t'assure que ça tue l'ambiance.
5: On est franc. Ça reste une inquiétude parce que effectivement, tu vois, on voit des passages piétons qui ont été repeints. On voit des spectacles annulés, tu vois, sur des collectivités.
0: Déjà
5: qui sont
0: RN,
5: passés, RN.
0: Tout à fait.
5: Donc, en fait, on a envie aussi d'aller vers l'autonomisation et donc venir sur la Pride de Vernon, prendre son petit verre, prendre un petit bracelet pour soutenir, faire un don libre au bar à paillettes. Et ben en fait, c'est nous soutenir et c'est nous permettre d'aller faire cette autonomie-là, parce qu'on n'a pas beaucoup de subventions, on a un petit peu, mais au cas où on puisse un jour plus compter dessus, on a envie de pouvoir continuer à faire des choses et à toujours être ressource pour nous-mêmes et les autres queers du département de l'Eure, y compris ceux qui ne se connaissent pas encore, et les plus jeunes. Je pense aux plus jeunes.
0: On arrive sur la toute dernière ligne droite de l'émission. Je me retourne vers Elisabeth Justienne. Est-ce qu'il y a des choses qu'on n'aurait pas dit, des choses essentielles, des messages positifs ou pas d'ailleurs à renvoyer vers nos auditeurs, quelque chose que vous souhaiteriez je vérifie qu'on a vidé le sac en fait, hein, tout simplement. Vous ne disiez pas en ressortant, j'y sais, on n'a pas dit ça aussi. Hein, je veux pas de reproche. Hein.
6: Non, je pense que avec Sceaux, qui en plus qui est très très investie dans la Pride cette année, elle a fait quand même vachement le tour à rappeler toujours qu'une Pride c'est un moment de fête où on est fier de montrer nos couleurs, clairement chacun peut montrer qui il est, mais que c'est aussi un moment où on doit se battre pour nos droits, et c'est toujours important de le rappeler, que ce soit les droits LGBT, les droits des femmes, les droits des personnes immigrés, peu importe. C'est important.
0: Les droits de manière générale, en fait.
6: Quand on
0: parle d'intersectionnalité, c'est ça, les droits de manière générale.
6: Et sur ça, là, c'est ce que Sceaux et tout le collectif ont fait sur cette Pride-là. Ça sera une fête, mais il y aura plein d'interventions, plein de monde pour montrer qu'on se bat pour nous.
5: Et on veut occuper l'espace public parce que c'est ça aussi, une Pride avec une marche des fiertés en centre-ville. On fera un passage devant la mairie. On occupe l'espace public, on montre qu'on est visible. Voilà, donc ça c'est important de ne pas se cacher et parce que ça sera une safe place. Voilà, et puis je tenais à remercier aussi les bénévoles un peu durs du collectif, Gisèle, Alex qui était là depuis le début, Laura Louise, Léa, voilà, c'est Amandine quand, aussi.
0: J'allais dire, quand on en nomme, on en oublie et ça c'est terrible.
5: On en nomme, on en oublie effectivement, mais voilà, c'est derrière il y a des personnes qui ont des métiers, qui ont des difficultés, qui ont des fragilités, qui prennent le temps de se mobiliser, qui font du mieux qu'elles peuvent avec ce qu'elles ont. Et donc voilà, bah, n'hésitez pas à venir nous rencontrer, venir passer un bon moment, apprendre des choses, soutenir, et puis revendiquer d'une façon peut-être un peu différente, et sur notre joli territoire aussi, bah, où tout le monde en fait peut vivre sa vie. Et c'est ça qu'on vient défendre ce week-end. Donc voilà, c'est 14h, 23h sur l'esplanade Jean-Claude Asf à Vernon. Le programme est dispo sur les réseaux sociaux. J'en ai pas parlé, mais il y a aussi une cagnotte en ligne pour nous soutenir, pour ceux qui pourraient pas. Et donc, bah, merci JC.
0: Dans les réseaux sociaux, on cherche quoi ? LGBT Cœur ?
5: Ouais, LGBT Cœur, Insta, Facebook, voilà.
0: Et puis on trouve toutes les infos. Ouais, exactement, la Safe Place, c'est à Vernon ce samedi 13 juin. Et puis bah, vous y êtes invité en fait, tout simplement.
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0: Bienvenue sur Principe Actif et bienvenue sur HDR. Je suis très heureux de vous retrouver comme chaque semaine pour cette émission Soul Connection, une émission de 2 heures entièrement consacrée à la soul, au disco et au funk. Alors on va se régaler encore avec une belle programmation. Il y aura plein de morceaux des années 60 et 70. Il y aura aussi des morceaux un peu plus récents, des nouveautés, des versions inédites, des remixes. Et puis comme chaque semaine, on découvrira un extrait d'une mixtape évidemment très soul groove comme on a l'habitude dans l'émission. Et là on va démarrer avec un standard des années 70, c'est Jill Scott Heron avec The Bottle. C'est parti, on va compter jusqu'à 4 et l'émission va démarrer.
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C'est Principe Actif et HDR que vous écoutez. L'émission s'appelle Soul Connection. Alors pour le direct, hein, c'est tous les mercredis entre 18h et 20h. Et c'est diffusé aussi à Rouen sur HDR le samedi soir de 22h à minuit. Alors à l'instant, c'était Amon Bessie avec She's My Beat, un morceau qui date de 1970. Il y a eu juste avant Gwen McRae, Move Me Baby en 74. Et puis le grand classique de Gil Scott Heron pour démarrer l'émission tout à l'heure, The Bottle, également en 74. Alors là, on va démarrer une petite série nouveauté et on va tout de suite enchaîner avec The Allergies, le groupe de Bristol, qui a sorti un petit single bien sympa, annonçateur d'un prochain album. Ça s'appelle All The Time, c'est sorti à la fin du mois de mai, donc c'est une nouveauté et c'est pour continuer Soul Connection, donc avec The Allergies.

Vous êtes sur Principe Actif et sur HDR, l'émission s'appelle Soul Connection. Et à l'instant, on était avec Chiwayo, un artiste français qu'on a eu la chance de voir à la Traverse. C'était en avril dernier, Chiwayo qui a sorti un album qui s'appelle Outsider. Et là, on a écouté le titre I've Got to Travel Alone. Et puis juste avant, une autre nouveauté qui vient d'Angleterre cette fois-ci, The 745s avec I'll Be Fine. Et puis The Allergies, nouveau 45 tours qui vient de sortir, qui s'appelle All The Time. Voilà pour le programme et les trois nouveautés qu'on a découvertes dans cette émission Soul Connection. On va repartir avec une artiste qu'on va avoir la chance de voir à Grosse Œuvre ce vendredi dans le cadre du festival Ça Sonne à la Porte. C'est Izo Fitzroy. On va écouter un extrait de son album Skyline, sorti en 2017. Le morceau s'appelle I Keep You Guessing. Et franchement, si vous ne connaissez pas Izo Fitzroy, je vous invite à aller voir ce concert. Ce sera donc ce vendredi soir à Grosse Œuvre. Concert gratuit, je le rappelle. Donc, il n'y a aucune raison de louper ça. Izo Fitzroy, c'est pour continuer Soul Connection.

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Voilà les Australiens du groupe Cooking on Three Burners avec en featuring Kylie Oldest. C'était Push It Up, un morceau de 2009. Juste avant Charles Bradley, Change for the World, extrait de l'album Changes d'ailleurs, sorti en 2016. Et puis Iso Fitzroy tout à l'heure avec I Keep You Guessing. Et je vous le rappelle encore une fois, Iso Fitzroy sera à Ça sonne à la porte ce vendredi soir. Donc n'hésitez pas à y aller. C'est gratuit et franchement, Iso Fitzroy, ça envoie du lourd. On va repartir avec Maceo Parker, un grand classique de 1992, extrait de l'album Life on Planet Groove. On va écouter le titre I Got to Get You avec Kim Mazel. On va se régaler, c'est un magnifique morceau pour continuer Soul Connection.

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Un morceau bien groovy hein, pour continuer cette émission Soul Connection. C'était White Cherry en 76 avec Try a Piece of My Love. Et puis juste avant, c'était Sean Lee's Ping Pong Orchestra avec en featuring Nino Mochella, le titre Kiss the Sky sorti en 2010. Et puis il y a eu Maceo Parker juste avant, Cooking on Three Burners par exemple, Charles Bradley, Iso Fitzroy qui sera au festival Ça sonne à la porte vendredi soir. Et puis plein d'autres morceaux, bien sûr, si vous voulez avoir le détail de la playlist, comme d'habitude, vous allez sur le site de la radio principeactif.net, vous cliquez sur le logo Soul Connection et vous avez accès à tout ça. Et d'ailleurs, sur ce site, il y a aussi les podcasts pour écouter ou réécouter les émissions quand vous le souhaitez. On va repartir dans la programmation de Soul Connection avec un morceau bien funky qui date de 1980 tout pile. C'est Mystic Merlin avec Burn to Learn. C'est pour continuer Soul Connection en mode disco funk. Et d'ailleurs, je vous rappelle que si vous aimez ce genre de musique, eh bien, je vous retrouve le samedi soir sur Principe Actif exclusivement de 22h à 23h pour une heure de mix disco funk.

Un morceau très funky, hein, sorti en 1975, c'était Enchantment, If You're Ready, Here It Comes, et puis juste avant, Mystic Merlin, Born to Learn, en 1980. On va repartir dans la soul music avec un morceau assez rare que j'ai trouvé sur une compilation excellente d'ailleurs, qui s'appelle... attendez que je regarde sur la pochette. Voilà, West Indies Funk, sorti en 2011. Il y a plein de reprises de groupes qui viennent, notamment de Trinidad et Tobago. On va écouter un morceau justement qui vient de là-bas. C'est Clarence Thompson and the Organization. Ça s'appelle Express Yourself. C'est le grand classique Express Yourself, hein, que vous connaissez peut-être, grand tube des années 70. Là, interprété donc par un groupe de Trinidad et Tobago, sorti en 1973. On va poursuivre Soul Connection avec ça.

0: Et oui, vous êtes bien sur Principe Actif HDR, l'émission c'est Soul Connection, hein. Oui, vous êtes pas trompé d'antenne. C'était à l'instant Bonnie Castro du côté de la Côte d'Ivoire avec La Bazzo, un disque sorti en 1977. Il y a eu juste avant Julio Gutiérrez du côté du Pérou avec un vieux 45 tours de 69, c'était Funky City. Et puis Clarence Thompson du côté de Trinidad et Tobago, on a voyagé dans Soul Connection avec Express Yourself. Allez, on va repartir dans des rythmes un peu plus traditionnels, on va dire, dans l'émission Soul Connection, avec un DJ australien qui s'appelle DJ Rasgas. On va écouter une mixtape qu'il a sortie en 2014 qui s'appelle Break the Funk. Première partie aujourd'hui, deuxième partie la semaine prochaine. Donc on va découvrir cette belle mixtape. Il y en a pour à peu près 10 minutes. Et puis on se retrouve juste après pour la suite de Soul Connection.
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Voilà, première partie de cette mixtape de DJ Razgas, Break the Funk. Il y aura la deuxième partie la semaine prochaine. On va repartir dans Soul Connection avec une nouveauté. C'est un artiste que je vous ai fait découvrir la semaine dernière. D'ailleurs, j'en ai parlé à Damien et il a ouvert la matinale de mardi avec un morceau de cet album. C'est Brother Wallace, un Georgien qui vient des États-Unis, hein, pas de Georgie. Et donc Brother Wallace, il a sorti l'album Electric Love le 8 mai dernier et on va écouter un extrait là de cet album qui s'appelle You're the Man. C'est pour continuer Soul Connection, donc en nouveauté avec Brother Wallace.

Nouveauté sur Principe Actif et sur HDR dans Soul Connection, c'était le groupe qui vient d'Indonésie, qui s'appelle Sea Marlows, avec le titre The More, extrait de l'album The Hotel Malibu, qui vient de sortir sur le label Big Crown Records. Et puis juste avant, c'était The Olympians, là c'est une merveille ce morceau, et l'album d'ailleurs, qui s'appelle Search of a Revival, sorti sur Dapton Records en février, c'est vraiment une merveille. C'est un groupe qui a vraiment dans ses membres les meilleurs musiciens actuels de soul de New York. Et puis Brother Wallace, juste avant, encore en nouveauté, avec le titre You're the Man, extrait du dernier album de Brother Wallace. On va repartir dans Soul Connection en mode disco funk avec un titre des années 70. C'est Brass Construction. Le morceau s'appelle Dance. Il date de 1975 et c'est pour continuer Soul Connection.

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0: Voilà, c'était The Gap Band en 79 avec Shake, et puis juste avant Brass Construction, très beau morceau de 75 qui s'appelait Dance. Et puis je vous rappelle encore une fois que si vous aimez ce genre de musique, eh bien rendez-vous le samedi soir sur Principe Actif de 22h à 23h pour une heure de mix disco funk. Alors les autres rendez-vous en ce qui me concerne sur la radio Principe Actif, eh bien c'est le jeudi soir 18h-19h avec l'émission The Digging Records Show, une heure d'électro avec plein de nouveautés à découvrir. Et puis donc le mercredi 18h-20h Soul Connection. D'ailleurs je vous donne rendez-vous un mercredi prochain pour un nouveau numéro de cette émission. Passez une excellente soirée, on se quitte avec Iso Fitzroy qui sera donc à Ça sonne à la porte ce vendredi soir à 21h15, concert gratuit je le rappelle, venez nombreux parce que Iso Fitzroy, ça vaut vraiment le coup. Puis il y a d'autres artistes aussi évidemment hein, dans ce festival qu'on pourra découvrir avec beaucoup de plaisir. Donc rendez-vous vendredi soir, hein, j'y serai devant la scène pour voir Iso Fitzroy bien entendu. Et on se quitte avec le morceau Skyline sorti en 2017 et on va écouter la version Buddy Peace SNS Remix. Voilà, passez une bonne soirée et donc à la semaine prochaine et puis à vendredi soir pour voir Iso Fitzroy à Ça sonne à la porte. Ciao.
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0: c'est une bonne idée, maître.
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Bienvenue à toutes et à tous sur les mix des cultures HDR 99.1. Vous écoutez Edutainment, Bachir au contrôle et ce pendant 2 heures. Avec un programme bien chargé, on aura comme d'habitude d'ici une petite demi-heure notre mixtape de la semaine. Et donc voilà, cette semaine on sera avec pas forcément une mixtape, mais en tous les cas une cassette et un freestyle, donc issu d'une cassette et d'une émission de radio. Autrement dit, la Secret Connection, Fab et la Mixture qui a été invitée à cette époque sur Radio Nova. J'aurai l'occasion d'en reparler d'ici une petite demi-heure. On aura aussi également un mix thématique qui nous sera concocté par monsieur Seth Swift. Seth Swift, c'est donc un DJ, si vous ne le connaissez pas, qui officie sur Fréquence Paris Pluriel, donc à Paname, et voilà, donc il s'est associé à nous sur des séries de mix, un peu comme ce qu'a pu faire G. Van Cleef l'année dernière, donc on en remercie, j'aurai l'occasion d'en reparler. Et puis enfin on terminera avec mon mix thématique à moi, qui est consacré cette fois-ci à monsieur D-Styles, et en particulier au sample que D-Styles a pu utiliser. Donc ça c'est pour boucler un peu la boucle fin d'année oblige sur le mix D-Styles que j'avais pu sortir sur le label Rayon du Fond en fin septembre dernier. Donc voilà, pas mal d'actualités, notamment en termes de livres. Donc on va commencer tout de suite avec un petit clin d'œil à monsieur Thomas Blondeau, qui vient de publier un bouquin qui s'appelle Hip Hop, une histoire française, et donc le préambule ou la préface de ce livre là c'est justement une rime d'Akhenaton, et on va s'écouter justement ce morceau que j'aime beaucoup comme un aimant sur le mix des cultures HDR 99.1 Edutainment. On est ensemble pendant 2 heures. www.radiohdr.com.

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HDR99.1 Edutainment. On avait commencé cette émission avec, je l'avais annoncé, I Am, et le morceau c'est L'Aimant, et pas Comme un aimant, à chaque fois je me trompe. Comme un aimant, c'est le nom du film d'Akhenaton. Et L'Aimant, c'était le morceau d'I Am, extrait de l'album Ombre et Lumière. Tout ça pour faire un petit clin d'œil au bouquin donc de Thomas Blondeau que j'ai en face de moi. Je le prends tout de suite. Hop, voilà, c'est du direct. Donc le livre de Thomas Blondeau s'appelle Hip Hop, une histoire française, est sorti, c'est les éditions Tana. Thomas Blondeau, on en avait déjà parlé ici à plusieurs reprises, notamment pour les bouquins Combat Rap qu'il avait signé avec Fred Hanak. Et voilà, là il revient avec une histoire du hip hop français. Vraiment bien foutu, ça va vraiment en complément avec un livre dont on a déjà parlé ici, celui du sociologue Karim Amou, et là on n'est justement pas dans la sociologie, on est dans du travail de journaliste, mi-journaliste, mi-historien, pour le coup Thomas Blondeau, avec un spectre qui va de dynastie à section d'assaut, en gros, et en passant par le graffiti, par la danse, et avec des putains de photos. C'est vraiment un bel objet, on sent vraiment l'objet qui a été travaillé pour être offert à Noël. Donc voilà, si vous n'avez pas d'idée de cadeau pour des gens qui aiment le hip-hop autour de vous, sachez que Thomas Blondeau a sorti ce bouquin-là, et ça coûte 35€ aux éditions Tana. On aura l'occasion d'en reparler, j'espère, avec lui, début janvier. On essaiera de faire une émission autour de son taf à Thomas Blondeau, parce qu'il sort également quelques compilations bien foutues, une qui avait été faite l'année dernière, on l'avait évoqué sur l'histoire du rap en général, et puis une qui vient de sortir là sur la soul et la funk et le R&B, je pense. Donc on aura l'occasion, j'espère, d'en reparler avec lui. On a continué avec La Rumeur, et c'était Quand la Lune Tombe. Ça, c'était pour faire le lien avec un autre bouquin qui s'appelle Anthologie Rapsode du rap français. Anthologie du rap français, ça c'est sorti aux éditions Au Diable Vauvert, et c'est signé Félix Jousserand. Enfin voilà, c'est un peu moins ma cam, je vais vous le dire, hein, clairement. C'est pour ça d'ailleurs que je voulais en parler. Donc c'est une anthologie de textes de rap français qui ont été choisis. Donc on a autant le 113 que Medine, que la Secret Connection, 7 Gecko qu'on en instruit derrière moi. Et voilà, le deuxième morceau qui a été choisi en tant que texte, donc là vous avez tous les textes de rap français, c'est justement I Am L'Aimant, et ensuite c'est décliné par thème. Et on a notamment le thème de la rue, le crime et la nuit. Et pour moi, franchement, je pense que La Rumeur, c'est le groupe de rap français qui a su le mieux chanter et rapper la nuit. Donc on a logiquement continué avec ce morceau de Quand la Lune Tombe. Un mec qui est très présent sur ce bouquin là, c'est justement 7 Gecko, et on s'est enchaîné tout de suite après 7 Gecko. Donc extrait de son dernier album Barlou, 7 Gecko qui défend un peu partout, hein, mine de rien, et qui essaie de défendre au maximum ce projet là donc à soutenir. Moi franchement, je trouve qu'il prend voilà, il s'habitue, il a ses bonnes gimmicks, bonnes phases, je trouve qu'il a trouvé son style. Et puis depuis DJ Parisien, il a vu aussi que ce qui marchait, c'était un peu ce style-là, donc il a raison d'en profiter. On est justement sur l'instru de Titi Parisien. On va pas se l'écouter, hein, parce qu'on l'a déjà passé plusieurs fois. Je vais continuer dans ma rubrique Un livre un jour, hein. On va continuer avec un petit clin d'œil à un bouquin qui est sorti d'abord aux États-Unis. C'est pas un bouquin d'ailleurs, c'est une bande dessinée qui est sortie d'abord aux États-Unis, pardon, et qui s'appelle Hip Hop Family Tree. On aura l'occasion d'en reparler d'ici quelques minutes, mais on va s'écouter justement un morceau qui pour moi marque bien un peu le début de ce bouquin. Je vais y arriver. Il y a 3 volumes, et là c'est le volume 1 qui a été traduit en français, donc on va s'écouter Curtis Blow, histoire d'aller un petit peu back in the days. D'ailleurs, Curtis Blow, on a appris qu'il avait fait une crise cardiaque ou quelque chose comme ça, comme un AVC il y a 2 semaines de ça, donc on lui souhaite un bon rétablissement à monsieur Curtis Blow, et on va s'écouter son classique The Breaks sur le mix des cultures HDR 99.1 Edutainment.

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HDR 99.1, première demi-heure d'Edutainment. On était avec Monsieur Blowfly et le classique Fat to Fuck. Explicit Lyrics, voilà, Monsieur Blowfly, grosse dédicace à ma man Slurg. Et juste avant ça, on l'avait annoncé, c'était Curtis Blow avec le morceau The Breaks. Et

0: où j'avais enregistré un freestyle de Fab et la mixture. Donc ça, c'était sur Radio Nova à l'époque du Cut Killer Show, à l'époque où Cut Killer Show était vraiment le Cut Killer Show. No disrespect ou Cut Killer, mais bon voilà, ça me parle plus vraiment ce qu'il peut faire actuellement et même le personnage en lui-même. Bref, à ce moment-là, il invite Fab et la mixture. C'est une grosse boucherie. Buffa, il défonce tout. C'est le seul de la Scred qui est présent avec les gars de la mixture. Donc je vais laisser parler Buffa et les gars de la Scred. Monsieur Cut Killer au platine, ça c'est à l'époque sur Radio Nova, sur le mix. Donc ça, comment ça s'appelle, je sais plus comment il s'appelle, le grand mix je crois qu'ils disent, nous on dit mix de culture, je crois que c'est le grand mix, donc Radio Nova, et c'était en 1997 si ma mémoire est bonne. Voilà, Edutainment, Bachir au micro, on s'enchaîne tout de suite la cassette de la semaine avec Buffa et la mixture. 99 ou no,
1: on y va.
2: Ouais, c'est ça, 97. Ouais, pour tous les auditeurs, ouais. Buffa, hein, pour Mako, ouais. But, Radmo, tu sais, hein, un rôle dans la place, mon ref. Buff, la mixture, juste pour toi, hein. Écoute ça, Cut Killer Show.
3: Ouais,
2: 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C'était Buffa et tu m'as reconnu. La tête haute tenue, le rap contenu, au niveau contenu, du fond qui s'atténue, une bonne tenue, des paroles que t'as retenues, ça continue. 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C'était Buffa et tu m'as reconnu. La tête haute tenue, le rap contenu, au niveau contenu, du fond qui s'atténue, une bonne tenue, des paroles que t'as retenues, ça continue. Écoute ça, hein, ça fait ça, je suis là, qui c'est celui-là, ce que t'entends c'est la première fois que je la casse, la prochaine fois c'est là où tu reconnais sitôt qui rappe. T'es là, sans se casser la tête, mec, aussi sexant que c'est là. En 5-5, j'ai plein de punks qui trinquent rien qu'à l'idée que je vende des CD comme Johnny Hallyday. 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Et moi aussi, et toi aussi, en fait, nous tous ici, qui peut dire si nous avons réussi à éviter les trous qui se trouvent sur notre avenue et garder la tête haute tenue, hein, pour stay, ouais mon ref, hein, Sevi, Massita, ouais, casse dédié pour tous les gens à l'écoute, maintenant le freestyle il part, la mixture dans la place, Buff, ce soir ça se passe par ici, 101.5, tu vas écouter, branche ta cassette au cas où juste avant tu l'es raté, je pars en impro comme d'hab, tu sais, histoire de bien chauffer le show, ça se passe là, 3, 2, 1, envoie le show.
3: Ouais, ok, c'est frérot, la panthère, l'animal que tu peux pas mettre en cage, j'arrive tranquille comme ça, tourne la page, on aime toujours la violence, le sexe, ouais. C'est l'instinct, le réflexe, le stress, ça fait tourner le business. On aime toujours la violence, le sexe. 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Ça fait tourner, hein, ouais. C'est frérot du département 67, 97. Trop de profils.

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0: part. 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

0: 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Ouais, ouais, hein. C'est ça la mixture, mon gars. 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C'est sale clip, méchant tourné.
1: Aïe, ouais, le oui. Dans la place, ça repart en 5-5, qu'est-ce qui se passe? Ouais, écoute ouais. Ça mon ref, c'est ouais. Bœuf à base d'impro ici ce soir, ça va se passer, on va faire la teuf, je t'envoie des lyrics qui passent comme ça en 5-5. Ah. Tu sais comment ça se passe, je sais que t'as déjà sorti ta bouteille, maintenant tu sers et tu trinques. C'est 9-7, l'année où ça pète, la secrète connexion, au mois de décembre, je sais pas encore où c'est, mais t'inquiète pas, ici on va les descendre. Allez, ça va être du S-O-N, du B-O-N, juré, je t'en D-O-N, tu me donnes le micro F-O-N et c'est la B-O-N-N-E. Oh. Comme cette année, j'arrive ici, je fous des tannés, tu sais comment c'est le petit Tismétain, pas années, tu le connais, casse dédié à tous les gars qui sont à l'écoute ce soir, ouais, ça se passe maintenant, balance ça, c'est quoi l'histoire?
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une impro, il vaut mieux qu'on balance quelques mots afin qu'il puisse détonner. Dans la rue, j'entends déjà mon pote Harold excitant en train de faire monter la sono de sa radio à fond. Et le gars dit: ah, c'est Buffa, il est revenu en direct sur la scène. Ouais, un 997, tu sais bien ici moi, j'assène des sacrés lyrics. En fait, on dit que je suis un phénomène dans l'arène du HIP à choper, gars, je crois qu'on m'aime. Ouais. Bien, en fait, j'en casse des dunes pour tous mes refrains, mes cousins, bon, je

On était avec la mixtape de la semaine. C'était Buffa accompagné de la mixture sur Radio Nova, Cut Killer Show, durant les années 90. Et ça s'appelait donc le Nova Mix. Le Nova Mix était un rendez-vous qui se passait donc sur Radio Nova à partir du vendredi soir. On avait entre autres DJ Clyde, Dynasty, il y avait trop de monde. Il y avait Cut Killer, il y avait Lord Zelko, si ma mémoire est bonne. Bref, pas mal de bonnes choses du vendredi soir au dimanche. Et ça, ça tuait. Donc voilà, en parlant de Dynasty, on a appris le décès de Big Brother Hakim qui animait justement cette émission du Dynastyle avec Dynasty. Ça s'appelait Docteur Old School à l'époque sur Radio Nova, donc grosse pensée à lui, monsieur Big Brother Hakim Hakma. On est sur l'instru de la Secret Connection, logique après un freestyle de Buffa. Donc on va s'enchaîner tout de suite le mix que j'avais annoncé en début d'émission, un mix qui nous est concocté par monsieur Seth Swift. Seth Swift qui officie sur les ondes de Fréquence Paris Pluriel, donc à Paname, et qui nous fait le plaisir de nous proposer des mix. Donc voilà, je lui ai donné une carte blanche. Et donc c'est une carte blanche à monsieur Seth Swift. Dédicace aussi à ma man G Van Cleef. Seth Swift, un grand merci à toi de jouer le jeu. Donc on aura l'occasion de le retrouver dans les prochaines émissions durant cette saison d'Edutainment. Et on va s'écouter tout de suite son mix. On enchaînera ensuite par un mix thématique avec les originaux utilisés par monsieur D Styles. Et voilà, on aura l'occasion d'en reparler d'ici une petite demi-heure. Monsieur Seth Swift, c'est à toi.

HDR99.1 Edutainment, on était avec Monsieur Seth Swift et une super bonne sélection, très bien mixée. Un grand merci à lui. Si vous voulez la playlist détaillée, n'hésitez pas à le suivre sur Twitter, Seth Swift. Vous pouvez également nous suivre sur Twitter, que ce soit Slurg ou moi, Bachir Mixtape, vous tapez Slurg, et vous aurez l'occasion de retrouver un petit peu les personnes qui animent cette émission Edutainment. Il est l'heure pour nous de retrouver notre mix thématique de la semaine qui est consacré, une fois n'est pas coutume, à D-Styles, mais là j'ai décidé de décliner le mix à travers les originaux que D-Styles a pu sampler. Ça c'est pour faire un petit clin d'œil au projet qu'on a sorti sur Rayon du Fond qui s'appelle D-Styles, The Only Mixtape, c'est le volume 3. Après The Nonce, après le Bomb Squad, j'ai décidé de m'attacher à... Enfin, de m'attaquer plutôt à la discographie de D-Styles. Donc voilà, c'était pour lui faire un petit clin d'œil. D'ailleurs, si vous nous suivez sur Twitter et si vous nous prouvez que vous écoutez cette émission à ce moment même, n'hésitez pas à nous taguer et puis nous, on vous envoie un petit CD. Voilà, c'est le jeu du jour. J'attends de voir si ça fonctionne ou pas, mais en tous les cas... N'hésitez pas à vous manifester sur Twitter et on vous envoie un CD, The Only Mixtape de D-Styles. Trêve de parlotte, on commence cette série de mix thématiques avec DJ D-Styles sur le mix des cultures et tous les morceaux qu'il a pu utiliser, histoire de montrer aussi ses talents de digger et de mec passionné de son, plus que scratcher aussi, qui n'est pas que un scratcher mais qui est aussi un très très bon DJ. J'arrête de parler, 99 Uno, Edutainment, Bachir au micro et aux platines.

émission. On était avec une longue série de mix. Pareil, si vous voulez la playlist détaillée, n'hésitez pas à nous contacter www.radiohdr.com. Avec quelques petits soucis dernièrement au niveau du site, mais j'espère que ça a été retapé et que maintenant le site fonctionne normalement. Vous pouvez aussi monter à la radio, vous êtes les bienvenus, voir à quoi ressemble cette radio HDR. Dédicace à tous les gens qui la font, et j'en place une vraiment pour Monsieur Mosquito que j'embête toutes les semaines. Big up à toi. On se retrouve la semaine prochaine, pas morceau qui n'a rien à voir, parce que là le mix de D-Sides était très très long, et puis je pense qu'il ouvrait aussi bien les frontières. 99 Uno Bashir, c'est terminé pour cette semaine. On se retrouve la semaine prochaine. D'ici là, portez-vous bien sur le mix des cultures. 99 Uno, ciao. Yeah.

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1: Comment voulez-vous que le travailleur français qui travaille avec sa femme et qui ensemble gagne environ 15 000 francs et qui voit sur le palier à côté de son HLM entasser une famille

Comment travailler? Si vous ajoutez à cela le bruit et l'odeur, eh bien, le travailleur français sur le palier devient fou. Et ce n'est pas être raciste que de dire cela. Nous n'avons plus les moyens d'honorer le regroupement familial. Et il faut enfin ouvrir le grand débat qui s'impose dans notre pays, qui est un vrai débat moral, pour savoir si il est naturel que les étrangers puissent bénéficier, au même titre que les Français, d'une solidarité nationale à laquelle ils ne participent pas.

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0: 19h de l'après-midi.
1: Il est 19h.
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6: Qui nous emmène là, c'est notre volonté commune de se battre pour un monde simplement viable demain. C'est notre amour des rivières, c'est notre amour de pouvoir simplement se baigner dans nos rivières, dans nos marais, de pouvoir s'estomaquer d'un vol d'un héron et ces choses-là.
7: 21 mai 2026, Julien Leguet, co-porte-parole de Bassine Non Merci devant le tribunal de Paris.
6: Notre lutte, non seulement elle est légitime, mais en plus elle est quasiment légaliste. On nous qualifie d'intervention dans les termes de désobéissance civile, alors que nous luttons contre des ouvrages qui sont classés illégaux. Alors qu'il est, la bassine de Sainte-Soline, elle est vide parce qu'elle est illégale.
7: Quand il est illégal de lutter contre une chose illégale. L'une des innombrables absurdités qui parsèment le marathon judiciaire entamé par Julien depuis des mois et des années, avec notamment des audiences en décembre 2025, mars, mai, juin 2026, dont cette étape parisienne du 21 mai dont on vous parle aujourd'hui. Après avoir la semaine précédente écopé de 6 mois de bracelet électronique et de 20 000 euros d'amende au tribunal de Poitiers, Julien retrouve donc le banc des accusés, ici parisien, pour un procès pour diffamation, accusé d'avoir qualifié d'assassine la préfète Emmanuelle Dubé, qui, à la demande de Darmanin, alors ministre de l'Intérieur, pilotait la féroce répression policière de Sainte-Soline qui a fait plus de 200 blessés. Sauvage et inutile carnage, puisque ce 25 mars 2023, 3000 gendarmes ont blessé et mutilé pour défendre un trou vide où il n'y avait rien à dégrader. C'est ce nouvel épisode de la persécution judiciaire dont Julien est victime qu'on vous invite à suivre aujourd'hui. 21 mai 2026 donc, une cinquantaine de personnes s'est réunie dans un jardin public à deux pas du tribunal de Paris. Et parmi tous les soutiens, des opposantes au méga-canal Seine-Nord Europe, des soulèvements de la Seine, soulèvements de la Terre et autres luttes, dont des militantes de la lutte du Triangle de Gonesse, des membres des syndicats Confédération Paysanne, Solidaire, CGT, FSU, Syndicat National de l'Enseignement Technique Agricole, ainsi que des députés écologistes et de la France Insoumise.
8: Merci beaucoup d'être rassemblés en soutien au camarade Julien, qui tout à l'heure passait en procès parce que il a osé dire que Darmanin était un ministre assassin quand il était ministre de l'Intérieur et que Emmanuelle Dubé était une préfète assassine. On rappelle que pendant Sainte-Soline, le travail d'investigation journalistique a montré que les secours ont été empêchés de venir sur place quand bien même il y avait des blessés très graves. On a un camarade qui est resté en coma pendant très longtemps. Cet empêchement d'accès aux soins qui a été montré par le documentaire d'Off Investigation, notamment donc Sainte-Soline, autopsie d'un carnage, montre bien qu'il y a une volonté d'empêcher l'avenue des secours de créer des blessés graves en fait. Donc cette procédure Bayon qui vise le camarade, c'est vraiment pour étouffer toute critique des gens qui osent s'opposer à l'agro-industrie et à la privatisation de l'eau. Merci, nous on vient de notre campagne des Deux-Sèvres, ça fait chaud au cœur. Merci beaucoup. Et nos bassarades.
7: Quelques militants de Bassine Non Merci se regroupent autour du mégaphone pour lire la lettre magnifique adressée à Julien par un sympathisant.
8: Julien, je t'adresse cette lettre, t'imaginant chercher au fond de toi comment dire haut et généreusement les milliers de personnes que ta voix représente. Ce que je peux t'apporter depuis mon angle, habité de ma culture, celle qui fait ma dignité face aux coups de ceux qui ne cessent de nous l'enlever. Ce que le procès peut instruire, une histoire longue. Les bassines ne sont pas le début de l'histoire, elles en sont l'aboutissement. Dans les marais de basse Mésopotamie, des gens vivaient comme les huttiers du marais Poitevin, sur des îlots de roseaux, autonomes, pêcheurs, tresseurs, paysans de l'eau. Leurs maisons étaient faites de roseaux. Leurs bateaux, leurs nattes, leurs paniers, tout venait du marais. Personne ne les avait colonisés parce que l'État ne savait pas les atteindre, ne savait pas lire ce territoire-là. Jusqu'au jour où il en eut les moyens techniques. Alors il a drainé, cadastré, restructuré. Et ces gens ont perdu, en quelques décennies, ce que leurs ancêtres avaient construit en des siècles. Sans qu'on les consulte, sans qu'ils aient les mots pour nommer ce qui leur arrivait.
9: Le marais Poitevin, c'est la même histoire. Les huttiers, des gens venus chercher asile dans les zones que l'État ne pouvait pas quadriller, huguenots traqués après 1685, réfractaires de la Révolution, puis de l'Empire. Ils ont vécu pendant des siècles de ce que le pouvoir ne savait pas voir ni taxer. Fossés tous les 10 mètres, osiers coupés en mars, paniers pour les huileries, 2 ou 3 vaches, quelques arpents de bois, une économie du peu qui nourrissait son monde. On les appelait les colibères, libres du collier. Un homme que j'avais rencontré à l'île d'Elle avait 79 ans au moment où nous échanges face à la vallée. Il se souvenait, le corps ému d'un traumatisme sourd, de quand les engins sont arrivés, dans les années 1950-1960. Au début, ils s'enfonçaient dans la vase. Les gens regardaient et se disaient « jamais ils ne pourront ». Puis ils ont eu du matériel plus lourd. Ça a duré 10 ans. Quand c'était fini, il ne restait plus que la plaine et une papeterie. « C'est le désert complet, dit-il. Ce n'est pas lui qui a voulu ce changement. Ce n'est pas lui qu'on a consulté. Il ne savait même pas qui avait mis ça en branle. »
8: Ce remembrement, que les gens appelaient démembrement, ce n'était pas un accident. C'était un programme. Des gens sous le régime de Vichy, des agents de l'État sincères, convaincus d'œuvrer pour le bien de ces familles, ont organisé des groupements de vulgarisation agricole. Sa généalogie remonte à 1879, à la création des chaires départementales d'agriculture, dont la mission explicite était de diffuser dans le monde agricole des connaissances techniques jugées non appliquées. On touchera les individus, précisait le texte fondateur, soit directement, soit par l'intermédiaire des instituteurs ruraux. Un ouvrage fut distribué au corps enseignant. L'école devant le problème paysan. L'instituteur et le professeur d'agriculture, les deux bras d'une même entreprise de mise en lisibilité du monde paysan. Des réunions chez les uns et les autres où l'on expliquait à de jeunes paysans ce que le progrès avait l'air d'exiger d'eux. Le Crédit Agricole organisait des voyages en Hollande pour montrer les systèmes hydrauliques. Et peu à peu, ces jeunes se sont détournés de la culture de leurs parents. Aujourd'hui, le maïs est partout. Et les nappes regorgent de pesticides et autres saletés.
0: Ce qu'ils ont perdu dans cette affaire, eux et leurs héritiers, actuellement agriculteurs et céréaliers, les savoir-faire du sol, les gestes, les petites chasses, les temporalités, les langues dans lesquelles tout ça se transmettait. Ces pertes ne figurent dans aucun bilan comptable. Ces industriels hors sol vivent au tempo des cours mondiaux. Et l'eau vivante, elle, est entrée en bourse en 2020 à Chicago. Cette destruction culturelle commence avant les agents de vulgarisation agricole. Dans les campagnes de l'Ouest, depuis l'époque romaine, les divinités ne manquent pas. Agazouza, la déesse de la haie en Europe, appartient au même horizon. L'Église a tenté de détruire ces figures qui tenaient dans les esprits et dont il demeure quelques traces dans un dicton météorologique, un chant de protestation, la poutre d'une maison dont l'étymologie est « jeune jument ». La destruction des savoirs populaires n'a pas précédé la destruction des haies, par hasard. Elle en a été la condition.
8: Avant que le remembrement n'enterre ses arbres dans la vallée de l'île d'Elle, il avait fallu des siècles pour vider les haies de leur épaisseur signifiante. La maîtrise de la biodiversité et la maîtrise des croyances sont les deux faces d'une même pièce. La destruction d'une culture par la destruction de ce qu'il a fait, son milieu, sa langue, sa musique, ses gestes, ce qui s'exprime plutôt que ce qui se copie, sa mémoire, ses transmissions par imprégnation. On ne détruit pas un milieu sans détruire d'abord ce que les humains savaient en faire, savaient en exprimer, sans d'abord leur apprendre à en avoir honte, à en rougir. Tubé en est l'une des héritières dans ce système, ainsi que nous toutes et tous. Et il y a fort à parier qu'elle n'en sait rien. En servant l'esprit du roman national, elle prolonge par sa fonction un geste colonial dont l'école laïque ne dit pas grand-chose, surtout quand sa morale s'adresse aux classes populaires. Ce processus a un nom que Pierre Bitoun et Yves Dupont, sociologues, ont employé dans le sacrifice des paysans, l'ethnocide.
9: Comment la modernité a tué les paysans? Pas en les massacrant, comme en Algérie, où des millions de paysans furent déplacés de force par l'armée française, mais en les poussant à rougir de leur langue, de leur accent, comparés dans leur usage aux sauvages, ceux qu'on avait fabriqués comme tels par les eaux humains, dont celui qui était installé à Poitiers fut présenté à 45 000 visiteurs. Ce nombre, c'était nos proches ancêtres, notre famille, nos voisins, ceux-là même parmi eux qui nous ont élevés à ne pas ressembler au peuple de l'eau et de l'argile, ainsi qu'à tous ces humains considérés comme des sous-hommes. N'oublions pas la controverse Valladolid en 1550. Ce qui manque le plus cruellement à nos luttes, une conscience de ce que nos corps ont perdu. Quand on ne sait plus d'où on vient, ce qu'on mange, ni comment le produire, on défend un territoire dont on a perdu la cosmogonie. Celles et ceux qui dirigent devraient lire les sciences humaines, rencontrer les anthropologues, ainsi peut-être sortirait-il de la tyrannie de la monnaie, celle des économistes qui dévalorisent les valeurs d'usage dont parle Bernard Friot.
10: Et aujourd'hui, les exploitations raccordées aux bassines sont majoritairement céréalières. Entre 70 et 80% de ce grain quitte la région par le port de La Rochelle, en direction de l'Algérie, du Maroc, de l'Afrique de l'Ouest, de l'Europe du Nord. Ce que les bassines défendent, ce ne sont pas les veaux aux yeux tendres ou les biquettes souriantes qu'on montre aux caméras ou aux touristes de la Venise verte. C'est la logistique d'export d'une agriculture industrielle qui a besoin de garanties pour tenir les rendements que les contrats avec les coopératives exigent. Les bassines sont la suite logique d'un processus commencé 60 ans plus tôt dans une cuisine, lors d'un groupement de vulgarisation. Autour d'une table avec un verre de cidre et une galette, où un agent de la Chambre d'agriculture de Vendée expliquait à deux jeunes paysans ce que le progrès avait l'air d'exiger d'eux. Nommer cet arrachement commun, celui des paysans du Poitou et celui des habitants venus d'ailleurs, est un acte politique, car on ne peut pas retourner contre une population sa propre souffrance quand celle-ci a appris à la nommer et à la communiquer. C'est précisément ce que ce projet cherche à empêcher.
0: Ce que Dubé représente, elle n'est pas une personne, elle est un maillon dans cette chaîne. Elle représente un État qui subventionne avec de l'argent public la destruction d'un commun qu'est l'eau et les rapports cultuels et culturels à l'eau et à l'ensemble d'un milieu. Elle couvre la répression d'une manifestation dont la bleusaille a fait pleuvoir 5000 grenades et classe sans suite les enquêtes sur les violences policières contre des manifestants laissés pour morts sur le terrain. Ce classement sans suite est ton principal argument devant ce tribunal. Non pas un argument de défense, mais une mise en accusation du système qu'elle incarne. André Paché, figure importante des cultures populaires, particulièrement en Poitou-Charentes, l'avait formulé ainsi. Le paysan, ne se voyant pas reconnu par la société, entre en résistance. Mais une résistance inconsciente, un traumatisme mal nommé qui l'empêche de comprendre ce qui lui est fait, et donc de le nommer collectivement. La seule issue à ce blocage passe par la reconnaissance mutuelle. Que le paysan soit reconnu comme porteur d'un savoir, d'une culture, d'une dignité, et non comme un retardataire à moderniser. Dubé et ceux qui l'ont mandaté n'en veulent pas. Reconnaître cela reviendrait à admettre que l'État, depuis des siècles, détruit ce qu'il prétend protéger, les terres, les cultures, les gens qui y vivent. Ils ont préféré les terres, car à ce stade de l'ethnocide qui induit l'écocide, il faut se débarrasser de ceux qui portent encore une culture qui représente une menace pour les dominants, des sauvages en France intérieure qui, à tout moment, malgré l'éducation, comme celle imposée en Algérie, pourraient se réensauvager. La maîtrise de la biodiversité et la maîtrise de la diversité sont les deux faces d'une même pièce. La France a un ministère de la culture et ses missions civilisatrices à l'extérieur comme à l'intérieur se débarrassent de la pluralité gênante pour l'extractivisme et le pouvoir des gros sur les petits.
11: Milan Kundera l'a dit, pour liquider un peuple, on commence par effacer sa mémoire. On détruit ses livres, son histoire, sa culture, et quelqu'un d'autre, lui, écrit d'autres livres, une autre histoire, une autre culture. Lentement, le peuple oublie qui il était. Puisses-tu faire entendre par le timbre de ta voix la dignité dont l'argile créolisée est habitée et dont l'humanité est construite depuis sa sortie d'Afrique? Dont sont faits les nids, nos bourrines, amis, frères, sœurs de toutes les zones humides, Raptron, Fessour, Basse-Couette, Ajas, Cendrille. Le mot assassine n'est pas une insulte à défendre ou à atténuer, c'est une qualification politique à assumer et à démontrer. Ce que les tribunaux savent obtenir des militants et militantes, ce n'est pas de les faire taire, c'est de les faire se dédire. La clémence arrachée est le prix de la dignité abandonnée, et par là même, un peu du combat. Le procès ne se défend pas sur le terrain de la diffamation, il devient l'instruction judiciaire de ce que je viens de décrire. La stratégie de la rupture consiste donc d'abord à se taire face au tribunal. Revendiquer devant lui, c'est reconnaître qu'il a la légitimité de nous juger. S'adresser aux populations, c'est signifier qu'il ne l'a pas.
9: en faisant de l'audience un enjeu politique public, en déplaçant le regard du prétoire vers l'histoire, la peine prononcée devient politiquement insupportable à exécuter, mais la sanction n'en est pas moins forte et toujours disproportionnée face aux Sarkozy et à leur monde. N'ayons pas peur de la confrontation aux figures qui nous écrasent. Affrontons tous les pouvoirs représentés à l'intérieur d'un procès contre le peuple. Les gilets jaunes, et cela systématiquement, en disqualifiant leurs pseudo-experts par des scientifiques et des experts ordinaires dont la renommée est reconnue. Montrons comment leurs enquêtes sont mal ficelées, peu scrupuleuses. Contestons les décisions des juges quand ces derniers ne comprennent rien à ce qui fait la vie, au cycle de l'eau et du vivant en général. Faisons entrer l'anthropologie pour tous dans les matières de l'éducation nationale, dans les lycées agricoles, dans les lycées techniques, tel que ce fut fait dans le lycée Le Corbusier à Aubervilliers.
10: Apprenons-leur que l'étymologie latine du mot religion ne renvoie pas à l'idée de relier, mais à celle de scrupule. En ce sens, le parc naturel régional et François-Marie Pellerin, en signant ce protocole, en ont cruellement manqué envers le vivant et la démocratie. Si ton nom doit payer pour les humains et non humains que tu représentes, alors le nom de l'ex-préfète doit payer pour le système qu'elle représente. Cher Julien, je serai là jeudi en pensée. Nobassaran!

0: À présent, on va accueillir des camarades qui sont là pour représenter les camarades qui passent en jugement dans l'affaire du 8 décembre. Merci pour elle.
1: Le 8 décembre 2020, 9 militants de divers courants politiques dits de gauche se sont fait interpeller dans toute la France par la DGSI pour association de malfaiteurs à caractère terroriste. Tous ne se connaissaient pas, leur seul point commun étant un camarade, Libre Flo, parti au Rojava aux côtés des Kurdes, des Yépégués. À l'issue d'une gaffe de 96 heures, deux personnes sont placées sous contrôle judiciaire, 5 autres sont placées en détention provisoire, entre 5 et 11 mois, et jusqu'à presque 16 mois à l'isolement total pour l'un d'eux. Il ne sort que grâce à une grève de la faim de 37 jours. En 2023, après un mois de procès, la justice a conclu qu'il n'y avait pas de groupe, pas de projet, pas de cible, mais subsistent des intentions supposées. L'État a déployé tout un arsenal de moyens inédits pour tenter de trouver quelque chose de suspect, toutes les méthodes les plus dégueulasses ayant été employées pour parvenir à créer de toutes pièces un faisceau d'indices concordants, caractérisant l'association de malfaiteurs terroristes. Les 7 inculpés sont condamnés pour terrorisme avec des peines de prison fermes, fichage européen, interdiction de communiquer entre eux et inscription au FIJET, fichier des terroristes, et cela pour 20 ans.
2: 6 d'entre eux font appel de cette décision et sont jugés en ce moment à la cour d'appel de Paris sur l'île de la Cité. Ce procès, comme en première instance, n'est que violence, faux semblant, mépris de la part des magistrates, avec des débats entièrement à charge contre les inculpés. Il est important de se mobiliser pour afficher notre soutien et empêcher que la justice et l'État nous invisibilisent. Soutenir le 8 décembre, ce n'est pas seulement soutenir individuellement ses camarades-ci, c'est surtout lutter contre la répression de tous. Si la caractérisation de terrorisme était validée au terme de l'appel, cela offrirait une jurisprudence inédite pour réprimer les opposantes politiques. Fini les tentatives de dissolution de groupes politiques autonomes et des collectifs anti-autoritaires. L'État pourrait nous envoyer directement en prison sous l'accusation d'association de malfaiteurs à caractère terroriste. Soyons nombreuses pour se soutenir face à un État et une justice qui cherche à broyer nos idées, nos modes d'organisation, nos liens, nos modes de vie, nos rêves révolutionnaires. Cette affaire montre que l'antiterro est là pour créer des ennemis de l'intérieur et faire peur à tous celles-eux qui souhaitent s'engager pour un monde plus juste. Cette condamnation ouvre la porte à une criminalisation normalisée du monde militant. Plus besoin d'appartenir à un même groupe, de se connaître ou voire même de faire une action quelconque pour subir l'accusation de terrorisme. Il est de plus en plus récurrent de voir des condamnations pour apologie du terrorisme ou de voir les moyens de l'antiterrorisme appliqués au monde militant via la SDAT. Les médias parlent aussi d'éco-terroristes. Ainsi, l'antiterro devient la nouvelle norme répressive. Parce que demain, ce sera vous, nous, les terroristes. Aujourd'hui comme demain, nous ne nous laissons pas antiterroriser.
3: Julien, c'est une personne qui est un des symboles d'un mouvement social fort pour l'écologie. Des personnes qui se sont soulevées pour l'écologie, il y en a eu des centaines, il y en a eu des centaines de milliers ces dernières années. Ce qu'on constate sur les 2-3 dernières années en particulier, c'est que toutes les semaines, il y a 2, 3, 4, 5 personnes qui sont en procès. Ce qu'on voit, c'est qu'on a mis sur le mouvement écologiste une des polices les plus violentes de l'Europe. Parfois, il y a la police antiterroriste qui est déployée contre ces luttes-là, comme ça a été déployé sur d'autres luttes. Ce qu'on voit, c'est que la justice est instrumentalisée pour des faits d'une banalité affligeante, que ce soit l'affaire de Julien aujourd'hui, que ce soit des camarades qui, au Havre, ont déployé une banderole entre deux poteaux et qui se retrouvent à faire 16 heures de garde à vue, des personnes qui travaillent au Festival de Cannes qui perdent leur emploi à cause d'une répression par la préfecture. Il y a plein de petites histoires comme ça. Et il faut qu'on les relie, il faut qu'on les mette ensemble, il faut qu'on se souvienne qu'on veut avoir un mouvement social fort dans l'écologie comme dans d'autres secteurs. Et pour qu'il soit fort, il faut que quand on vienne nous chercher, on puisse être solidaire. Noba Saran.
4: Noba Saran.
5: Bonjour à toutes et à tous. J'interviens au nom du collectif pour le triangle de Gonesse. On est dans le même objectif que Bassine Lambercy. Il y a un entêtement de bétonner les terres agricoles. Europa City a été abandonnée, mais on lutte aujourd'hui pour empêcher le préfet à imposer une cité scolaire sur le triangle de Gonesse, là où le ministre de la Justice a renoncé à installer une prison. Voilà où on en arrive dans l'entêtement que mène le gouvernement pour réaliser, bétonner les terres agricoles. Donc la lutte sur le triangle continue. On a déposé des recours contre cette cité scolaire avec un lycée agricole que l'on veut sur le territoire, mais pas sous le bruit des avions où le logement permanent est interdit avec un internat. C'est lamentable ce qui se passe. La lutte continue. On a un rassemblement le 27 juin avec les soulèvements de la Seine, Canal Seine Nord, La Bassée, Grindorf et le triangle de Gonesse avec les soulèvements de la Terre sur l'île de France. Je rappellerai que l'île de France, il y a moins d'un siècle, était autonome à 80% au niveau de son alimentation. La plaine de France est connue comme plaine domaine agricole de production de blé, il y avait de la production maraîchère importante sur le territoire, des alimentations, de l'agriculture nourricière. Et bien sûr, il faut du blé pour faire le pain. Mais ce n'est pas l'unique culture qu'il y a eu historiquement en pleine de France. Merci à toutes et à tous. Et bien sûr, qu'on apporte le soutien. Et on s'est rendu à Sainte-Soline quelquefois. Merci à Sainte-Soline qui nous aide dans cette lutte contre la politique agricole actuelle.
6: Julien Leguet prend le mégaphone.
0: Déjà, je voulais commencer par noter qu'il y a un certain nombre d'écharpes parmi nous. À cette heure où la démocratie, elle est fortement attaquée, en cette année peut-être pré-fasciste, de se battre pour que ça n'arrive pas, ça me paraît très important que vous soyez là en écharpe à nos côtés. Il y en avait un certain nombre d'entre vous qui étaient présents à Sainte-Soline, et qu'en dépit de ça, malgré votre interposition pour protéger des blessés, vous aviez aussi été la cible des quads. Et je vous donnais mon état d'esprit aujourd'hui. Ces procès, ils ont une vocation qui est de nous faire taire, qui est de nous réduire au silence. Ils n'auront pas mon silence, ça c'est clair et net. Même si j'ai prévu de ne pas parler, de faire valoir mon droit au silence devant cette justice aux ordres. Cette justice qui m'a condamné la semaine dernière à une peine de 6 mois de rétention à mon domicile pour des dégradations qui ont été réalisées lors de la manif de Sainte-Soline 1, où on voit bien que le logiciel, c'est il y a une association, il y a un regroupement en vue de commettre des dégradations et ou des violences. Si on en attrape un sur les 20 000, eh bien, on s'acharne sur celui-là. Donc c'est selon cette logique-là que j'ai écopé de cette peine, qui a été associée à une peine de près de 20 000 euros de dommages et intérêts, également de préjudice moral et de remboursement de frais de justice. Donc là aussi, ça permet de voir un petit peu la stratégie qui sont à l'œuvre en face. Évidemment qu'ils espèrent à travers ça nous réduire au silence et également faire en sorte que toute notre énergie aujourd'hui soit mise à nous défendre et pas être sur l'offensive et à continuer d'attaquer, à dénoncer ce que sont ces maudites méga-bassines. On ne va pas tomber dans ce piège-là. Évidemment qu'il faut faire état de la répression qu'on subit, il faut l'analyser, la comprendre pour mieux la combattre. Mais il ne faut jamais oublier de parler du fond du dossier. Ce qui nous emmène là, c'est notre volonté commune de se battre pour un monde simplement viable demain. C'est notre amour des rivières, c'est notre amour de pouvoir simplement se baigner dans nos rivières, dans nos marais, de pouvoir s'estomaquer d'un vol d'un héron et ces choses-là. Il ne faut pas perdre de vue non plus que notre lutte, non seulement elle est légitime, mais en plus, elle est quasiment légaliste. On nous qualifie d'intervention dans les termes de désobéissance civile, alors que nous luttons contre des ouvrages qui sont classés illégaux. Alors qu'il est, la bassine de Sainte-Soline, elle est vide, parce qu'elle est illégale. Elle est vide parce qu'il y a une espèce en voie de disparition, dont il y a plus que 600 mâles chanteurs pour toute la France, qui s'appelle Loutartaine Petière, et que Dubé, la préfète qui porte plainte pour moi contre diffamation, eh ben, elle n'a pas respecté le code de l'environnement, elle n'a pas respecté la protection des espèces protégées, elle n'a pas imposé la COP de l'eau, la société anonyme coopérative de l'eau, qui est cette société privée qui accapare l'eau sur notre territoire, elle ne leur a pas imposé les études et les mesures compensatoires qui auraient dû être mises en place pour une espèce autant en péril. Je rappelle également que la veille de mon procès, de mon verdict la semaine dernière, au tribunal administratif de Poitiers, le rapporteur public, c'est pas n'importe qui, hein, c'est quasiment la parole de l'État, le rapporteur public demandait le démantèlement, la destruction des 5 bassines illégales de Charente-Maritime, de la Zaille des Roches, qui en dépit de recours qui courent depuis 15 ans, avaient continué à être remplis sur dérogation ou sur laisser-faire des autorités. L'État est tellement défaillant dans ce dossier de bassines qu'aujourd'hui, on en est réduit à devoir organiser des opérations de démantèlement de ces ouvrages illégaux. J'ai en mémoire cette manifestation magnifique que nous avions conduite ensemble au mois de novembre 2021, et où alors que le premier chantier de Mosée se mettait en place, nous avions pris la direction de Mosée, nous avions bifurqué, nous étions allés vers la bassine de Cranchaban, et nous l'avions désarmée collectivement. Et c'était un grand, grand moment de joie. Et cette bassine, elle est illégale. Et cette bassine, elle n'aurait en réalité jamais dû voir le jour. Donc on voit bien que la stratégie en face, c'est de nous réduire au silence, à travers la multiplication des procédures bâillons, parce que c'est bien ça dont il s'agit, et puis également à travers des opérations de maintien de l'ordre, il paraît que c'est le terme, aussi dévastateur que celui qu'on a pu connaître à Sainte-Soline. Alors, je vais faire une petite dédicace à la dame qui m'a emmené jusqu'à Paris aujourd'hui, Emmanuel, le 30 mars 2023, alors que Serge et Michael étaient entre la vie et la mort, je t'ai qualifié d'assassine. Alors peut-être que dans les faits, tu n'as tué personne, mais tu as donné des ordres qui allait dans le sens de la mort. Tu as mobilisé 3 000 3200 forces de l'ordre. Je rappelle que la dite Emmanuelle, avant d'arriver en Deux-Sèvres, elle était au cabinet de Darmanin. Et donc, elle n'a pas eu grande difficulté à mobiliser toute cette armada. Je rappelle qu'à Sainte-Soline, il y avait également 9 hélicoptères, qu'il y avait 4 blindés, qu'il y a 5000 bombes qui ont été lancées. On parle tout le temps des blessés graves dont la plainte a été classée sans suite. Et ça, c'est un véritable scandale. Ça dit vraiment le dysfonctionnement de notre État, de notre justice et également, très clairement, de l'IGGN. Et tant que ce sera des gendarmes qui seront habilités à vérifier les opérations de gendarmerie, évidemment que ce sera toujours dysfonctionnant. Vous savez que quand les images de Mediapart ont été révélées, ce que ça révèle vraiment, c'est cette complicité de l'IGGN qui, dès lors qu'elle a eu connaissance des images, avait le devoir, et c'est l'article 20 du Code civil, de signaler les actes illégaux qu'elle constatait. Et même si ce n'était pas les personnes à qui on pouvait imputer la blessure de nos camarades, ces actes étaient illégaux, on aurait dû enclencher des enquêtes administratives immédiates, ce qui n'a pas été fait. Donc, par rapport à la plainte que les camarades ont posée, il y a un nouveau recours qui a été déposé. Il y a une nouvelle plainte auprès d'un juge d'instruction. Mais vous pensez bien que tout va être mis en œuvre pour enterrer cette affaire, pour que les Dubé, les Darmanin, les Hernandez, c'était le numéro 1 de la gendarmerie à ce moment-là, le général Daniel, le colonel Vessieux, n'aient pas à comparaître devant ces instances-là. Et bien, c'est pour cette raison que cet après-midi, je ne parlerai pas à la justice. Je ne leur répondrai pas. Et je ne leur répondrai plus tant que les bourreaux de Sainte-Soline ne seront pas passés sous les fourches codines de la justice. Noba Saran et soutien camarade du 8 décembre. Agenda. Mercredi prochain, je comparaîtrai auprès du camarade Benoît Feuillu, porte-parole des soulèvements de la terre. Je comparaîtrai également aux côtés de Benoît Jaunet et Nicolas Giraud, qui étaient les porte-parole de la Confédération paysanne. Et nous allons comparaître en appel pour l'organisation de Sainte-Soline 2. En première instance, Nico a pris 3 mois, j'ai pris 6 mois, et nous allons passer devant la même juge qui m'a mis les 6 mois avec bracelet. On va avoir la chance d'avoir des témoins vraiment de très grande qualité. On va pouvoir notamment entendre Benoît Biteau, eurodéputé au moment de Sainte-Soline, et présent lors de la manif. On va également recevoir Michel Forst, rapporteur de l'ONU en charge des défenseurs de l'environnement. Et on entendra également Nicolas Selnik, qui est un des rédacteurs de cette enquête formidable qui s'appelle Les Assoiffeurs, et qui vient décrypter comment ces procédés d'accaparement de l'eau sont à l'œuvre sur l'ensemble de nos territoires. Il y a un grand rassemblement qui est organisé à Poitiers devant le tribunal à partir de midi et qui finira tard le soir, parce que face à l'adversité, ce qui nous permet de tenir, ben c'est ça, c'est quand on fait corps, c'est quand on se retrouve, et puis c'est aussi quand on fait la fête et quand on se retrouve dans la joie. Et donc il y aura toute une programmation culturelle, théâtrale, également des tables rondes. Et puis je finirai mon marathon judiciaire le 29 juin avec une plainte pour diffamation du colonel Vestieux, l'ancien numéro 1 de la gendarmerie des Deux-Sèvres. On m'impute le fait d'avoir écrit devant la gendarmerie le 1er mai 2023 alors que Serge était encore dans le coma. On m'impute d'avoir écrit pour Serge et les 200 blessés de Sainte-Soline, Dubé, Vestieux, Darmanin en prison. J'ai été relaxé en première instance sur la diffamation. J'ai été relaxé en appel sur la dégradation que ça représentait. Et donc, je vais avoir affaire à nouveau à ce triste sire, le Ludovic Vestieux. Je ne sais pas si c'est une mise au placard, mais en tout cas, il est à Paris aujourd'hui, sur des affaires notamment d'intelligence, ce qui est paradoxal connaissant le bonhomme. J'en aurais tellement à dire. Voilà, il est devant une bécane en train de faire du fichage, etc. Voilà, donc l'agenda est fourni. Le mouvement est loin d'être mort. On attend un moratoire une bonne fois pour toutes. Et surtout, le message qu'on veut faire passer, c'est que si suite à la LUA, il y avait des projets de bassines qui venaient à démarrer au mois de septembre, au mois d'octobre, au mois de novembre, tenez-vous prêts à vous mobiliser. Évidemment qu'on lancera les appels à l'échelle nationale pour à nouveau y faire face. Noba Saran.
7: Je vous invite à saluer l'outarde de Canepetière, grâce à laquelle la bassine de Sainte-Soline a été déclarée illégale. Outarde Canepetière, vous savez pourquoi on l'appelle Canepetière ? C'est la canne qui pète. Et Julien, tu vas nous faire le cri de l'outarde Canepetière, on va tous reprendre ensemble.
8: Il faut bien le faire, sinon elle ne répond pas. Voilà, c'est un peu sec.
7: Et tous ensemble !
9: Ça fait penser à Dubé qui a touché 2 fois 4000 euros, parce que Castex, à un moment donné, avait écrit que si les préfets concrétisaient sur les Deux-Sèvres quelques bassines, à chaque bassine, une prime de 4000 euros. Donc Dubé a touché 4000 euros pour une bassine illégale, celle de Sainte-Soline.
10: Bonjour, dans la continuité un petit peu, pour vous dire que la répression ne nous arrête vraiment pas, si vous êtes dispo le 28 juin, on a une mobilisation contre des projets de méga-bassines dans le Berry. Plus d'infos après sur le site.

0: exigence, juste il faut stocker de l'eau pour les agriculteurs. Donc c'est ce que nous propose aujourd'hui ce gouvernement, Annie Genevard, Monique Barbu, l'inconnue ministre de l'Environnement qui ne défend absolument pas la protection de la biodiversité, la protection de l'eau. Enfin, on ne sait pas pourquoi elle est là, mais elle est là en séance.
1: Alors, il paraît qu'on a une ministre de la Santé aussi, mais c'est pareil, elle est très discrète.
0: Oui, bah là, elle n'est même pas là. Je pense qu'elle considère que ça ne la concerne pas, le fait que tout le monde puisse avoir accès à l'eau. C'est pas un problème de santé pour elle, certainement. Mais plus largement, dans ce projet de loi, on a tout ce qu'on aime pour l'agriculture. Alors, je dis ça de manière ironique, évidemment, mais la facilitation du stockage de l'eau, la facilitation de l'installation d'élevage industriel, la réduction de la participation du public, primauté de l'agriculture industrielle sur les autres agricultures, avec toujours cet argument. Nous, on n'oppose pas les modèles. Nous, on les oppose.
2: Des zones humides.
0: La suppression des zones humides, parce que quand même, c'est un petit peu chiant de devoir préserver les zones humides. Le fait de pouvoir tuer tous les loups.
2: Oui, la prédation des loups.
1: Par contre, faire sauter le principe de précaution, ça c'est omnibus, ça c'est au niveau européen, non? Et la limitation aussi de la police de l'environnement ou de l'Office national de la biodiversité, là c'est pas dedans aussi?
2: Non, là c'est pas dedans. Alors sur l'omnibus, on travaille dessus. Moi je viens de préparer une proposition de résolution européenne que j'espère je vais pouvoir soumettre à la Commission des affaires de l'Union européenne très vite. Pour dénoncer l'omnibus donc, qui veut libérer les pesticides sans aucune clause de revoyure et demander à ce que la France se positionne pour ne pas valider ce délire de simplification européen, puisque c'est ça le principe de l'omnibus, hein, c'est de la simplification des règles européennes, au titre de la simplification, mettre en danger la santé bien sûr, mais aussi la biodiversité, le dérèglement climatique et quelque part la souveraineté alimentaire, parce qu'en vérité, et c'est ce qu'elle n'a pas compris ce gouvernement, c'est ce que n'a pas compris la Commission européenne, c'est que ce qui menace sévèrement la souveraineté alimentaire, c'est le dérèglement climatique et l'effondrement de la biodiversité. C'est-à-dire tout ce qu'on est en train de continuer d'accélérer, notamment avec cet omnibus 10, mais aussi avec la loi d'urgence agricole qu'on est en train d'essayer de détricoter. On n'y arrive pas parce qu'on n'a pas la majorité à l'Assemblée nationale en ce moment.
1: Vous êtes un groupe de 38?
2: Nous, on est 38, ouais.
0: Je suis écologiste aussi, ouais. On est 38. Évidemment, on est quand même très, très aligné avec le groupe de la France Insoumise ou sur les questions... écolo et agricole, on est aligné à 95%, on va dire. Je pense qu'on a quelques divergences minimes. Ce qui est plus compliqué à gérer aujourd'hui, c'est une approche, on va dire, différente avec les socialistes, même si nos objectifs sont les mêmes. Moi, je continue à le dire. C'est augmenter considérablement la part de l'agriculture biologique, opérer une transition agricole. Eux, ils pensent encore qu'on peut négocier avec ce gouvernement. Nous, non. Donc, on se bat pied à pied pour essayer de... faire reculer ce texte, et c'est dur.
2: Notre divergence, c'est ça, c'est un peu le en même temps moderne, hein, les socialistes, et puis le principe qu'on pourrait être dans une transition où on aurait le temps. Nous, enfin, et a fortiori moi, qui suis de plus en plus âgé et qui suis plutôt, enfin voilà, moi je suis plutôt sur la fin de ma carrière politique que le début. Plus le temps passe et moins je suis patient, parce que le caractère d'urgence fait qu'il faut agir vite. Et donc moi j'ai beaucoup de mal avec cette complaisance qui pourrait penser qu'on a le temps d'agir et que tout va bien, quoi.
1: Je voudrais profiter de ce micro et de votre présence pour adresser un salut amical à Charles Fournier, qui est le député de Indre-et-Loire. On a quand même de la chance à Tours, parce qu'on va voter sans pince à linge sur le nez, hein, que ce soit municipal ou législatif. Et donc voilà, petite dédicace à Charles, qui est votre collègue, qui a eu un petit coup de mou là, ces derniers temps, mais qui va revenir.
2: On pense à lui beaucoup. On pense à lui. On lui souhaite de revenir en pleine forme, avec toujours autant de verve et de volonté, de pugnacité. Donc voilà, on pense à lui, mais comme on le connaît, il va savoir dépasser cet épisode un peu délicat pour lui.
1: Et en tout cas, merci à vous. Je ne vais pas vous retenir plus, hein, puisque pendant que vous êtes en train de me parler, ils sont peut-être en train de voter des saloperies, donc je ne vais pas...
0: C'est la pause en ce moment.
1: J'avais demandé un jour à Charles, toi qui fréquentes les gens de l'autre bord, là, vous devez, je sais pas, boire des verres d'eau à la buvette de l'Assemblée nationale, ce genre de truc. Les gens des autres partis, là, qui a priori ne pensent pas, ils n'ont pas les mêmes analyses que nous. Normalement, ils ont des cœurs, ils ont des cerveaux, ils ont même des enfants. Les scientifiques sont là pour nous le dire. Plus ça va mal, et plus on a l'impression que l'agro-industrie, les lobbies et les politiques de droite et d'extrême droite qui les servent enfoncent l'accélérateur pour qu'on s'écrase encore plus dans le mur. C'est fou.
0: Oui, on se l'explique pas vraiment. Moi, je dis toujours, tout ça doit être à la fois dû à du cynisme et de la bêtise. Mais je pense qu'il y a une différence de sensibilité. Ce qui fait qu'on est écologiste, c'est que...
1: C'est que vous buvez de l'eau et que vous avez des enfants.
0: Mais c'est qu'on en pleure. Enfin, je sais pas, ça nous prend aux tripes. C'est ça la différence, c'est que ça nous prend aux tripes. Moi, je vous le dis, j'ai pleuré dans l'hémicycle quand la loi du plomb a été adoptée. C'est insupportable. C'est insupportable pour nous. Et j'ai l'impression qu'ils n'ont pas cette sensibilité. Je sais pas, ils se rendent pas compte que c'est leur vie.

0: leur santé, leurs enfants, effectivement, qui vont être les premières victimes. On voit l'explosion des cancers chez les jeunes, chez les moins de 50 ans, du pancréas, cancer colorectal. C'est leurs enfants. C'est leurs enfants.
1: Chez toi, en Charente, hein, explosion de cancer pédiatrique.
2: Ils sont dans une forme de déni avec aussi des prétendus experts comme, des Emmanuel Ducrot, des Géraldine Vosner, qui continuent de les alimenter avec des propos démagogiques, populistes et des raccourcis simplistes. Et donc, ils s'appuient là-dessus pour continuer d'être dans leur déni. Après, effectivement, c'est peut-être la note d'optimisme, c'est que ma prédécesseure, qui était une macroniste, avait fait le choix d'une ligne politique de soutien inconditionnel au monde agricole, à la FNSEA et donc à cette agriculture productiviste intensive et industrielle. Et moi, j'avais fait le choix pour la campagne de 2024, justement, de me positionner en direction de ces familles qui sont victimes de l'utilisation de ces pesticides et qui ont des enfants concernés par des cancers pédiatriques. Et la note d'optimisme, c'est peut-être celle-ci. C'est-à-dire que, est-ce qu'aujourd'hui, et je m'adresse à ces députés qui continuent d'écouter Vosner, Ducrot et la FNSEA, est-ce qu'aujourd'hui, même électoralement parlant, ça continue d'être porteur, d'être en défense de ce type d'agriculture-là? Et je pense être la preuve vivante, quand on fait campagne pour la protection de la santé, de nos enfants en premier lieu, mais aussi de l'eau, de la biodiversité, de l'air qu'on respire, et de l'argent public, eh bien, il y a un espoir d'être élu. Et moi, je pense que être sur une ligne politique de soutien inconditionnel au monde agricole de la FNSEA, c'est plus une ligne politique qui fera gagner les députés demain.
1: Le cancer, il s'en fout de quel bulletin on met dans l'urne et qu'il ne frappe pas que les gens de gauche ou les écolos.
2: Mais ça, après, ils se débrouillent avec leur conscience. Mais effectivement, le bulletin de vote, c'est pas un bouclier contre le cancer. Ça, c'est évident.
1: On va hélas se revoir prochainement, Benoît, pour plus parler de la LUA. Et puis, toi, tu es vernis, hein, puisque première circonscription de la Vienne. Donc là, c'est Futuroscope et des poulaillers industriels en pagaille à l'horizon.
0: Pour l'instant, un très gros, mais qui est un peu à côté de ma circonscription. 150 000 poules dans ma circonscription. C'est plutôt des projets à 30 000 poules qui sortent, 30 000, 40 000.
1: De formidables incubateurs à grippe aviaire, quoi.
0: Voilà, c'est formidable. On n'apprend rien du passé, on n'apprend rien de nos erreurs, apparemment. Bon, la suite au prochain épisode. Hein.
1: Bon courage à vous et à bientôt, j'espère.
2: 27 mai à Poitiers, convocation de Benoît Jaunet et de Nicolas Giraud, porte-parole de la Confédération Paysanne, devant les tribunaux. Donc, à l'instar de ce qui se passe aujourd'hui, rassemblons-nous pour défendre les lanceurs d'alerte et les désobéissants civils.
1: Bon, bah, à la semaine prochaine, quoi.
0: Voilà, à la semaine prochaine, nous on y sera.
3: Et on vous le racontera, ce procès du 27 mai 2026 au tribunal de Poitiers, auquel, avec Julien, comparaîtront donc deux membres de la Confédération Paysanne et un co-porte-parole des soulèvements de la terre, les quatre injustement accusés d'avoir organisé la manif de Sainte-Soline 2, injustement, puisqu'un porte-parole n'est pas un leader ou un organisateur, c'est un porte-parole. Fin d'après-midi du 21 mai 2026, Julien ressort du tribunal de Paris où il a passé plusieurs heures face à la préfète Dubé.
4: Alors, peut-être pour répondre à votre question, à celle qui est redondante et tout, est-ce que ça va? Oui, ça va.
5: Ouais. Bravo.
4: Je dirais surtout bravo Pierre, parce que ce qui est très important dans toutes ces épreuves-là, c'est que je suis clairement pas tout seul, qu'évidemment que les comités de soutien, ça joue énormément du moral, et puis ce qu'on a fait là-haut, continuer à parler de la lutte et de la cause qui nous anime et ce qui profondément c'est important, il ne faut pas tomber dans le piège. Je rends aussi hommage à mes avocats qui sont tout le temps très disponibles, hein, très à l'écoute, et vraiment on a des vrais espaces pour échanger, construire des stratégies. De la même manière qu'on ne remerciera jamais assez les camarades des Legal Team qui s'activent, et derrière tout ça, ben, toutes les cagnottes, etc., qui permettent en fait de faire fonctionner tout ça. Le jugement, il va être rendu le 2 juillet. Personnellement, je ne suis pas convaincu que je referai l'aller-retour pour l'occasion. Puis, alors, à voir, si je suis équipé du bracelet, peut-être que j'en profiterai pour venir faire une excursion à Paris. On verra. Après, c'est clair, ça faisait très drôle d'avoir cette bourreau de Sainte-Soline à côté. Je la voyais, elle tripotait son alliance. J'ose espérer qu'au fond d'elle, elle n'est pas fière. C'est pas évident, hein. Je lui prête des intentions et une humanité qui n'est peut-être plus la sienne. Pas de pronostic, évidemment. Vous avez entendu que le procureur, il propose de suivre les demandes. Il n'a pas demandé la relaxe, ça aurait pu être le cas. Hein. C'est pas sa ligne. Et ça n'a pas été dit explicitement, mais la demande faite en termes de réparation, c'est 8 000 euros, plus 5 000 euros de frais d'avocat. Quand on parle de procédure Bayon, c'est aussi par le pognon. Et là, il y a quand même un truc un peu subtil, parce que les cagnottes, c'est super. Mais est-ce qu'on a bien envie de filer des dommages et intérêts à ces gens-là? Par exemple, les 20 000 euros à la COP de l'eau, peut-être qu'on peut espérer que la COP de l'eau elle soit en faillite et qu'elle soit dissoute avant que je leur règle le moindre centime, voyez-vous. Ça fait aussi partie de la résistance et peut-être on en est à ce stade-là et peut-être dans les étapes qu'on doit imaginer construire à l'avenir collectivement, c'est qu'on voit bien que face à cette répression, ce système répressif dont on commence à décrypter et comprendre les rouages et les mécanismes et les objectifs, une des stratégies qui est notamment mise en œuvre par beaucoup de camarades en Italie, ben c'est vivre durablement dans l'insolvabilité. Je sais qu'en Italie, les camarades qui s'investissent dans le Lyon-Turin, tous les jeunes qui partent au charbon, en fait, ils organisent collectivement l'insolvabilité. Bah, peut-être qu'il faut, en effet, puisque ce type de procédures, elles sont appelées à se multiplier, bah, qu'on trouve des espaces pour cogiter ça et penser la solidarité et la lutte sur le long terme. Je suis très conscient, je l'ai déjà dit, de l'énormité du soutien que vous nous apportez, vous m'apportez, et j'ai aucun doute sur le fait que nos engagements et nos histoires, elles nous engagent sur le long terme. Bah néanmoins. Et puis toujours pareil, hein, si je suis la face visible de l'iceberg, comment on fait, on garantit les accompagnements similaires pour tous les camarades qui n'ont pas cette visibilité-là, comment on pense tout ça sur le long terme. Voilà. Donc un grand, grand, grand merci à vous d'être venu. Évidemment que ça aide à sentir bien, quoi, et debout. Ce que j'espère finalement, en attendant que les vrais procès des bourreaux de Sainte-Soline aient lieu, et peut-être qu'il faudra attendre qu'il y ait un changement de gouvernement pour qu'un jour on puisse les voir. Par exemple, Darmanin, on n'est pas prêt de le voir devant une telle cour, puisqu'il est protégé par son statut de ministre, et que s'il devait être jugé, c'est devant la Cour de justice de la République, qui est constituée d'élus essentiellement de sa majorité. Donc on va peut-être laisser passer le temps, et puis nos bassaranes, quoi, hein, toujours.
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0: Alors Julien, que retiendras-tu de cet énième procès de ton marathon judiciaire ?
1: Bah déjà, ça a été assez long, c'est un gros tribunal et il y a eu plein d'affaires avant et juste des arrangements d'agenda entre avocats, quoi. C'était assez lunaire. Je me dis, qu'est-ce qu'ils font qu'ils ne sont pas un Google Agenda ? Des trucs assez lunaires aussi parce que c'était un peu le show business qui était là. Dans les noms que j'ai entendus sur les affaires en amont, il y avait Anthony Delon par rapport à la déclaration vis-à-vis de son père. Il y avait Anne Hidalgo. Enfin voilà, il y avait un côté un peu VIP, quoi.
2: Oui, parce que cette chambre, là, la 17e, là, elle est spécialisée dans la diffamation.
1: Diffamation et tout ce qui est droit de la presse, ouais.
2: Ton grand crime, hein, tu as osé dire que la préfète Dubé est une préfète assassine.
1: Ouais.
2: C'est celle qui a piloté, hein, on le rappelle, la répression policière de Sainte-Soline. Mais comme tu l'as dit, au-delà de sa personne, elle n'est qu'un rouage d'une machinerie répressive.
1: Ouais, mais un rouage, j'ai envie de dire, au même niveau qu'un Papon ou qu'un Adolphe Thiers. Voilà, moi c'est bien dans cette généalogie-là que je la classe de ces préfets oppresseurs qui sont capables de donner la charge sur le peuple. Toujours la raison, c'est de protéger le pouvoir et c'est de protéger les puissants. Mais elle était là, elle a fait le voyage de la Haute-Savoie, la dame de la Haute-Savoie, là. J'ose espérer qu'elle n'était pas si à l'aise que ça dans ses petites baskets. J'ai cru recéler un peu de honte. J'espère qu'elle a honte. J'espère que ça l'habite, j'espère que ça la hante. J'espère que ça la hantera jusqu'à la fin de sa vie. Et puis j'espère même que peut-être un jour, elle aura la franchise de dire ce qui s'est passé en coulisses. Quelle discussion elle a eue avec Darmanin sur au moment où il faut autoriser l'utilisation des armes durant la manif. C'était quoi les sous-entendus ? Parce que ces gens-là sont assez intelligents pour pas dire « vas-y, à fond, tire tendu ». Ils ont des codes, ils ont d'autres manières. Mais c'est évident qu'il y a eu un moment des échanges entre Darmanin, Dubé, les hauts gradés et les gradés de terrain qui leur ont donné les coups des franches pour avoir ces niveaux de violence et pratiquer les tirs tendus tels qu'ils ont été pratiqués. C'est tout l'enjeu de ce type de procès, quoi. C'est qu'est-ce qui restera dans l'histoire ? Quand on entend la préfète Dubé, elle réinvente, elle se réinvente l'histoire. Elle se déculpabilise dans le récit tel qu'elle se le structure. Peut-être qu'elle a besoin de ça pour pouvoir se regarder encore dans la glace. C'est un combat au long cours. En effet, on ne les lâchera pas, on ne les lâchera pas jusqu'à la fin, et on ne lâchera pas en fait jusqu'à ce que justice soit rendue. Et je crois que le moment le plus comique, c'est quand l'avocat de la partie civile a parlé de Madame Le Guay. En parlant de Madame Dubé, hein. Alors, peut-être qu'on a été mariés à l'insu de notre plein gré durant cette audience.
2: Mais c'est pour ça qu'il a tripoté son alliance.
1: Ah oui, peut-être. Oh là là, comme vous y allez.
2: Monsieur Le Guay, vous avez été qualifié de diffamateur. Qu'est-ce que vous avez fait ? Vous êtes resté les dents serrées ? Est-ce que c'était la stratégie du silence ?
1: En effet, face à cette cour, c'est pas mal lié au verdict que j'ai subi la semaine dernière.
2: 6 mois de bracelet électronique et 20 000 euros d'amende.
1: C'est ça. Pour des dégradations commises lors de Sainte-Soline 1 et lors de la grillade partie un mois avant. Bah, peut-être que je me dis que ces déclarations préalables qu'on fait en amont, c'est un peu notre stratégie jusqu'à maintenant, où on y va vraiment avec tout le cœur, on y va vraiment dire pourquoi politiquement on se bat, quels sont nos comportements sur ces temps-là, etc. Finalement, ça donne un peu l'impression de pisser dans un violon, donc est-ce qu'on ne se fait pas l'économie de ça ? Comme l'a dit mon avocat, c'est pas une marque de mépris ou de défiance vis-à-vis, je les connais pas ces juges-là, je ne vais pas les qualifier d'agents couchés devant le gouvernement, etc. Je n'en prête pas de mauvaises intentions, mais en tout cas... C'est un droit, il peut être utile de le faire valoir, d'autant que...
2: Donc t'as serré les dents en silence.
1: Ouais. J'ai juste décliné mon identité et mes conditions de revenus, puisque ça doit être pris en compte dans la peine qui serait infligée. Et donc si on doit résumer un petit peu voilà, le score à la fin, la partie civile demande réparation, il réclame 8000 euros. Je ne suis pas sûr que Madame Dubé ait vraiment besoin de ça, hein, je veux bien lui payer 2-3 séances de psy, hein, mais 8000 euros, enfin, c'est indécent. Elle demande également 5000 euros de remboursement de frais d'avocat. Et finalement, le fait qu'il y ait des demandes qui soient aussi fortes, ça vient confirmer ce qu'on théorise de plus en plus. Ça rentre pleinement dans le champ de la procédure Bayon. C'est dans l'espoir que le simple fait qu'on puisse être menacé de telles peines, bah, ça nous décourage de toute action militante, de toute expression politique. Et donc c'est un piège dans lequel il ne faut évidemment pas tomber. Et donc le PROC a appuyé la demande de la partie civile de Dubé en demandant ma condamnation, en demandant au juge de considérer quelle serait la bonne somme à m'allouer.
2: Quelle bonne somme peut-on allouer à un type qui est au RSA ? Tu es insolvable en gros. Hein.
1: Ben oui, je suis insolvable, j'ai plus d'activité professionnelle depuis 4 ans à présent. Ben, en fait, même 1 euro symbolique, ça dit la culpabilité, c'est pas une bonne décision. C'est l'enjeu de ce procès, c'est la liberté d'expression. Si on avait pu faire un débat sur est-ce que le terme d'assassin était vraiment le bon terme, ben j'en sais rien, mais en tout cas ça aurait vraiment permis d'avoir des vraies discussions. Parce que le terme d'assassin, pour moi, ça représente quelqu'un qui est envoyé en service recommandé, quoi. C'est un tueur sur commande. Et ça peut être entendu autrement. Ça peut être entendu simplement quelqu'un qui tue avec l'intentionnalité. Sur la question de l'intentionnalité, il va falloir refouiller les archives. Mais après Notre-Dame-des-Landes, il y a bien eu des voix qui se sont déliées dans les rangs des forces de l'ordre, dans les rangs des préfets, etc., qui disaient que sur un coup comme Notre-Dame-des-Landes, le gouvernement était prêt à assumer 1 à 4 morts. Tu vois, et avait les stratégies de communication. Tu vois, s'il y avait des vraies investigations, j'aimerais bien avoir les brouillons du service com de la préfecture avant Sainte-Soline. Et je suis à peu près persuadé qu'il y avait un scénar et un communiqué de presse qui était rédigé dans l'optique où il y aurait eu un mort. Et que je sois très suspicieux vis-à-vis de représentants de l'État et sur leur capacité à tuer des militants écolos, ben désolé mais pas désolé, hein. L'État français l'a déjà fait. Faut pas oublier Vidal Michalon, tué sur une manif dans les années 70, Cresmalville, par rapport à la lutte antinucléaire. Faut pas oublier le camarade qui a été tué lors de l'affaire du Rainbow Warrior. Et puis faut pas oublier Rémi Fraisse. Pas oublier, non plus oublier toutes les victimes des violences policières, les Naël, tous les camarades dans les cités, les camarades en Kanaki, qui ont eux aussi à subir des opérations où l'issue peut être la mort.
2: C'est presque miraculeux qu'il n'y ait pas eu de mort le 25 mars 2023 à Sainte-Soline. Pendant des semaines, Serge a été entre la vie et la mort et Mika n'est pas passé loin non plus.
1: C'est ça l'élément numéro un qui, moi, fait que le... Bon, je trouve pas que le terme soit exagéré. C'est qu'à le jour où je donne ces propos-là, en effet, Mika et Serge sont entre la vie et la mort. L'histoire et la volonté des camarades, bah, le fait qu'on ait un service public hospitalier français qui soit encore performant et qui soit encore accessible à tous et à toutes, toute la volonté de faire de Serge et de Mika et de leurs proches qui les ont accompagnés, qui les aident à se reconstruire et tout, font qu'il n'y a pas eu une issue fatale. Mais c'est certainement pas grâce à la préfète Dubé. C'est peut-être ce qui m'a scandalisé le plus quand elle a commencé à aller sur le laïus du « on a tout fait pour organiser les secours ». Alors que rendez-vous compte, ils ne nous avaient même pas dit où ils faisaient la manif. Ça c'est bizarre, hein. Ils ne savent pas où mettre les secours, mais ils savent où mettre les condés.
2: Bon, bah alors c'est qu'on ne se quitte plus hein, quand même, hein, puisque si je reprends l'agenda, il y avait 3 décembre 2025, mars 2026, aujourd'hui mai 2026. On se revoit la semaine prochaine donc à Poitiers pour le 27.
1: Absolument, pour le procès de l'organisation de Sainte-Soline 2, qui ne va pas être une paille ni une mince affaire. Hein. On avait pris assez cher en première instance. Et c'est la même juge qui va nous juger que celle qui m'a mis le bracelet la semaine dernière. Donc on n'y va pas la fleur au fusil, quoi. Par contre, on va avoir de sacrés témoins, puisque sur le plan politique et sur un petit peu justement de ce bras de fer avec le gouvernement, avec Darmanin et compagnie, bah, il y aura Benoît Biteau.
2: Député de Charente.
1: De Charente-Maritime et eurodéputé au moment de Sainte-Soline. Il y aura Nicolas Selnik, qui est un des rédacteurs, et là c'est vraiment sur le fond du dossier Bassine et de cette lutte contre l'accaparement de l'eau. Nicolas fait partie des deux journalistes qui ont rédigé ce super bouquin qui s'appelle Les Assoiffeurs, qui vient analyser justement toutes les grandes stratégies d'accaparement de l'eau en France et à l'international. Et puis enfin, on aura l'occasion d'entendre Michel Forst, commissaire à l'ONU, en charge de la protection et des défenseurs de l'environnement. Ben, j'espère que face à un tel casting et face à de tels poids lourds, la juge de Poitiers va se rendre compte qu'elle a une décision importante à prendre, une décision historique. Et si elle veut rester du bon côté de l'histoire, il faudra que ce soit dans le sens de la relaxe.
2: Bah écoute, je vais juste parler en mon nom, mais je pense qu'il y a plein de gens qui se reconnaîtront dans ce que je vais te dire. Merci à Bassine Non-Merci, et notamment merci à toi qui est l'un des co-porte-parole de Bassine Non-Merci, et absolument pas le leader ni le chef, hein, n'est-ce pas? Je crois qu'on a déjà parlé de ça.
1: Ouais, mais c'est quoi, la pédagogie, c'est l'art de la répétition.
2: La pédagogie est l'art de la répétition. Merci, parce que dans ces moments-là, je me dis que c'est moi qui pourrais être à ta place, ou n'importe qui d'autre, ou les 30 000 personnes qui étaient à Sainte-Soline, en fait, auraient dû être à ta place dans ce tribunal aujourd'hui. Merci pour ce taf et cet engagement.
1: Et moi, le remerciement, évidemment, que je le retourne à tous ces camarades qui ont, pour certains, fait beaucoup de route pour être là aujourd'hui. Je l'adresse également aux avocats, qui ne sont pas des avocats comme les autres. Hein. Ce n'est pas l'argent qui les motive à nous soutenir, à nous défendre dans ce type d'affaires. Le remerciement à toutes les équipes, les Legal Team qui font un boulot de l'ombre acharné et d'une efficacité remarquable. Puis ben, merci aux journalistes qui font que cette sombre histoire de Sainte-Soline ne tombe pas dans les oubliettes de l'histoire.
2: Bon bah à la semaine prochaine alors.
1: La semaine prochaine alors.
0: Et voilà les amis, c'en est donc fini pour cette étape parisienne du marathon judiciaire de Julien Le Guay de Bassines Non Merci. On se retrouve donc à nouveau devant le tribunal de Poitiers au prochain épisode de cette émission. Reportage à télécharger via notre site polémixetlavoixoff.com avant qu'on ne se retrouve très vite sur votre radio encore libre préférée. Ce n'est qu'un combat. Continuons le début. No Basaran, salut.
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Bonjour et bienvenue dans l'émission Hard Time Machine. Mathieu Morand avec vous pour un voyage musical à travers le temps. Et une nouvelle émission de Hard Time Machine. Vous le savez, cette saison, si vous me suivez, je tente de passer en revue l'ensemble des sous-genres qui composent le métal. Aujourd'hui, un sous-genre particulièrement passionnant, en tout cas en ce qui me concerne, c'est le métal néoclassique. Et bien sûr, le précurseur, celui qui porte sur ses épaules ce mouvement, c'est Yngwie Malmsteen.

Vous l'avez entendu, donc, une influence particulière de la musique classique qui va du baroque au romantique avec donc des progressions d'accords, des arpèges, des choses très virtuoses qu'on retrouve bien entendu dans l'univers de la musique classique. C'était How Many Miles to Babylon sur l'album de 1992 Fire and Ice, Yngwie Malmsteen. On continue avec un autre groupe de métal néoclassique, il s'appelle Advance.

Alors, bien entendu, hein, la ligne est très fine hein, entre le power metal et le néoclassique, comme on l'entend ici chez les Allemands de Advance. Mais on retrouve bien certaines caractéristiques, notamment l'utilisation de la gamme mineure harmonique et puis ces arpeggios hein, qui font le thème de cette chanson. Et il y en a qui ont tout compris hein, au niveau du mariage entre le classique et le métal. Pour faire du néoclassique, ce sont les Américains de Symphony X. Je vous propose cette suite épique qui est inspirée de l'Odyssée d'Homère.

0: Et ce titre qui résume à lui seul le talent incroyable des Américains de Symphonix, poème épique en 7 parties qui s'appelle The Odyssey, hein, bien sûr en référence à l'Odyssée d'Homère sur l'album du même nom qui sortait en 2002.
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0: Et oui, Cocorico, parce qu'en France aussi, on fait du néoclassique, bien entendu, Adagio, le Montpelliérain Stéphane Forté, qui sortait son 2e album en 2003. Alors, on va aller chercher un petit peu du côté de la musique contemporaine ici, hein.

Deuxième album des Français d'Adagio, hein, d'une maturité extraordinaire hein, pour l'époque. On est alors en 2003 et la bande à Stéphane Forté frappait alors très fort. Et vous l'avez compris, hein, puisque vous êtes un petit peu familier des termes classiques. Hein, on a eu Symphonie X, ici on a Adagio, on va continuer avec Concerto Moon. Hein. Tous ces noms ne sont pas choisis au hasard et font bien référence à la musique classique.

et le Japon qui s'est pris à un moment donné d'une passion pour ce mariage entre la musique classique et le métal. Ici, Concert au Moon, c'est leur album de 2008, Rise from Ashes. On va poursuivre avec un autre groupe japonais de métal néoclassique. Il s'appelle Versailles.

Versailles, c'est leur album de 2011, Holy Grail, et c'est bientôt la fin de cette émission. J'espère que vous avez passé un bon moment avec moi et avec tous ces groupes de néoclassiques. On termine encore par un groupe japonais, Galnerus, qui sortait en 2012, Angel of Salvation.

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2: Salut les amis, bienvenue dans British Connection, votre émission rock avec un EP de la semaine, celui de 3615 Francis, la série live, les Simple Minds. Nicolas Foucault nous parlera des Smiths. Deux titres pour le prix d'un, London Calling, Kiev Calling. Découverte avec Baby Berserk. Nouveauté avec Erotic Secret of Pompeii. Il y aura des morceaux des Shérifs, de Metal Urbain, Arctic Monkeys et bien d'autres. Bienvenue, on est ensemble pour deux heures de rock. Oui, d'excellent rock.
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2: Aïe, aïe, aïe, gros classique. En 86, ce titre a contribué à rapprocher le rap et le rock. Run DMC, Aerosmith dans British Connection. Walk This Wave.

Je ne pouvais vous enchaîner que ce titre de Steve Maris. Le groupe a toujours réussi à mélanger rock, fusion, hip-hop, énergie live incroyable et discours social. Steve Maris, No Pain, No Gain.

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Alors que Wowa, le dernier album de Ginzu, était album de la semaine dernière dans British Connection en exclusivité, eh bien le chanteur John Stargasm était victime d'un accident de vélo, rien de très drôle puisqu'il a contusion cérébrale, de multiples lésions au visage, au corps. Toute la tournée européenne a été annulée. Franchement, on lui souhaite un prompt rétablissement à John Stargasm. Voici Snow White, extrait de Wowa, le dernier album de Ginzu.

second classique 1984, Billy Idol, Eyes Without Face. Derrière son apparence de balade new wave, c'est une chanson assez sombre sur la perte et la désillusion amoureuse que nous compte Billy Idol dans British Connection.

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0: C'est la première partie de l'album de la semaine. C'est un EP, il s'appelle 3615 Francis. C'est du punk rock mélodique, 13 années 90. L'EP s'appelle Professional Entertainers.
1: Fight Night est un morceau qui a une dizaine d'années. On avait bossé ça avec Stéphane à l'époque et on n'avait pas vraiment exploité le potentiel de ce single. Le morceau parle des films d'horreur des années 80, notamment des slashers. On peut s'en rendre compte avec le clip et le visuel du single qui a été réalisé en collaboration avec un jeune artiste talentueux qui s'appelle Drac Ritaren Art. Et le morceau a été produit par Bo Hill, qui a notamment bossé avec Alice Cooper. La classe quand même.
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moins punk, moins frontal que Metal Urbain qu'on vient de quitter à l'instant. Voici Seconde Chambre, un groupe d'Angers, Cold Wave, un mini LP, deux albums, un son très tendu et instable. Voici Seconde Chambre avec Victoire Prochaine.

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Et oui, British Connection, c'est aussi du rock francophone. Les Bururinoirs tout de suite, on a faim, on a la dalle.

0: La semaine dernière, dans la série live, vous aviez un titre, Chercher le garçon, par Daniel Dark. Eh bien, Hélène, une fidèle auditrice de British Connection, a souhaité un morceau de Taxi Girls, que voici avec le titre Quelqu'un comme toi.
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1: Salut, c'est Fort, mon EP Babel sera album de la semaine dans la prochaine session de British Connection avec Philippe. En attendant, voici Babylon.

0: C'est la deuxième partie de l'EP de la semaine. Il s'appelle 3615 Francis. L'album vient de sortir, Professional Entertainer. Attention, ils seront au festival Rock'n'Runes le 10 juillet et le 25 juillet à Nice.
1: War, pour les non-anglophones, ça veut dire guerre. On a essayé de raconter à notre manière le vécu quotidien, l'angoisse des bombardements, de vivre dans les décombres, de perdre des proches, d'essayer de survivre. Et en plus, toutes les nuits, cette personne dans la chanson part à la recherche de son enfant qui a disparu. Et ça devient sa quête principale. C'est joyeux, hein ?

0: Aujourd'hui, je vais vous parler du livre The Smiths, The Queen is Dead, que j'ai coécrit avec Sébastien Bismuth et qui fait partie de la collection Discogonie aux éditions Densité. Avant d'entrer dans le détail du livre, je souhaitais présenter cette collection. Donc chaque livre de la collection Discogonie est consacré à un album qui a marqué l'histoire de la pop ou du rock. Elle compte aujourd'hui une quarantaine de titres qui vont de Fantasy militaire d'Alain Bashung à Hockey Computer de Radiohead en passant par Loveless de My Bloody Valentine. L'idée, c'est vraiment de raconter un disque comme une histoire en entrant dans chaque morceau. Donc chaque chapitre correspond à un titre de l'album et on avance piste après piste en explorant les textes, le contexte, les références culturelles, mais aussi les intentions artistiques. Le livre doit consacrer également un chapitre entier à la pochette de l'album. Alors pour The Queen is Dead, c'est une photo d'Alain Delon qui est allongé sur le sol et cette photo est extraite de la scène finale du film L'Insoumis d'Alain Cavalier. Alors pour la petite anecdote, c'est Alain Delon en personne qui a donné son accord pour que le groupe puisse utiliser cette image. Et ce qui est amusant, c'est qu'il a juste demandé en échange un t-shirt avec la pochette de l'album imprimée dessus. Ce qui est intéressant chez les Smiths, c'est qu'il y a toujours eu une homogénéité autour de leur visuel et qu'ils font partie intégrante du projet artistique. Une chose importante que l'on peut noter, c'est que le groupe n'est jamais représenté sur les pochettes des albums ni sur les singles. Mais par contre, on retrouve des photos de figures issues de la culture populaire des années 50, 60 et 70 que Morrissey admire. C'est en quelque sorte une façon pour le chanteur de nous faire partager ses goûts artistiques. Alors avant de continuer de vous parler des Smiths et de l'album The Queen is Dead, je vous propose d'écouter un des deux singles qui a précédé l'album et qui s'appelle The Boy with a Thorn in His Side.
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0: On se retrouve pour continuer la présentation du livre sur l'album des Smiths, The Queen is Dead. Dans cette deuxième partie, on va s'intéresser au groupe lui-même. Donc les Smiths se forment à Manchester en 1982 autour de 4 membres. Stephen Patrick Morrissey, chanteur et auteur, Johnny Marr qui est guitariste et compositeur, Andy Rourke à la basse et Mike Joyce à la batterie. Très vite, ils se démarquent des autres groupes. En effet, à une époque dominée par les synthés et la pop électronique, ils remettent la guitare au centre du jeu avec un son très reconnaissable. D'un côté, il y a le jeu de Johnny Marr qui est très mélodique, très riche, et ce son caractéristique que l'on appelle jungle est d'ailleurs étroitement lié à l'utilisation de guitares Rickenbacker, connues pour leur timbre clair, brillant et très résonnant. Johnny Marr superpose les lignes de guitare, crée des textures et du mouvement sans jamais tomber dans la démonstration technique. Il est en quelque sorte l'inverse du guitar hero, privilégiant la finesse et la construction sonore. Et puis, il y a Morrissey. Morrissey, c'est une voix immédiatement reconnaissable, mais surtout une écriture très singulière. Ses textes sont à la fois ironiques, mélancoliques et parfois provocateurs. Il parle de solitude, d'aliénation, de désir, avec une distance qui est souvent teintée d'humour noir. C'est vraiment cette rencontre entre l'écriture de Morrissey et la musique de Marr qui fait la singularité des Smiths. Il faut aussi rappeler que les Smiths vont à contre-courant d'une certaine image du rock très virile et dominante à l'époque. Là où beaucoup de groupes mettent en avant une masculinité affirmée, Morrissey propose autre chose, une sensibilité plus fragile, plus ambiguë, parfois même androgyne. Et ça va profondément marquer toute une génération d'auditeurs qui ne se reconnaissaient pas dans les codes traditionnels du rock. En seulement 4 albums studio, The Smiths, Meat Is Murder, The Queen Is Dead et Strange Ways, Here We Come, ils vont marquer durablement l'histoire du rock. Le groupe se sépare en 1987, assez brutalement, après des tensions internes, notamment entre Morrissey et Johnny Marr. Mais malgré une carrière courte, leur impact reste immense. On ne compte plus les groupes qui ont été influencés directement ou indirectement par les Smiths. On peut citer notamment R.E.M. ou Gene. Leur influence est considérable. D'ailleurs, ils ont été élus artiste musical le plus important des 50 dernières années dans un sondage réalisé par le magazine anglais New Musical Express. Aujourd'hui encore, les Smiths sont une référence incontournable, un groupe qui a su créer une identité unique, immédiatement reconnaissable, et qui continue d'influencer des générations entières de musiciens. Pour cette seconde pause musicale, je vous propose d'écouter le titre « Some girls are bigger than others » qui illustre bien le talent de mélodiste de Johnny Marr.
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2: They were at the venue in Victoria and the place was absolutely packed. Frenzied excitement even led to a rather good-natured stage invasion by fans at one point. Things have been looking very good for the Smiths since

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1: On se retrouve pour terminer la présentation du livre The Smiths and the Queen is Dead. Et dans cette dernière partie, on va s'intéresser un peu plus à l'album. Alors je vais commencer par une petite anecdote qui est assez révélatrice. À un moment, le titre Margaret on the Guillotine avait été envisagé pour l'album. Bon, c'est une référence directe à Margaret Thatcher. Et pour se remettre un peu dans le contexte de l'époque, on peut dire que Margaret Thatcher est alors première ministre du Royaume-Uni et elle incarne une politique très libérale, marquée par des privatisations massives et une forte confrontation avec les syndicats. Bon, finalement, cette idée est abandonnée, mais elle dit beaucoup de la dimension politique et provocatrice du projet. Hormis les superbes mélodies de Johnny Marr, un point central de l'album, c'est évidemment l'écriture de Morrissey. Ses paroles mettent en avant ses nombreuses influences littéraires, comme Oscar Wilde, mais aussi toute une tradition britannique de théâtre, de romans sociaux et de poésie. Ses textes fonctionnent souvent comme des collages, on y trouve des citations, des détournements, des références plus ou moins explicites, avec toujours ce mélange très particulier d'humour noir, de romantisme et de critique sociale. Ce qui frappe d'abord dans cet album, c'est à quel point la solitude, le rejet et l'impossibilité d'être aimé reviennent constamment. On va retrouver ces sujets dans les titres Never Had No One Ever, I Know It's Over et The Boy With The Thorn In His Side. Ce sont trois morceaux qui sont très différents musicalement, mais qui racontent au fond la même difficulté à trouver sa place et à être compris. Autre fil conducteur important, la critique sociale et politique. Alors, elle est frontale dans le morceau The Queen is Dead, avec cette attaque contre la monarchie, mais elle est aussi plus personnelle dans Big Mouth Strikes Again, où Morrissey règle ses comptes avec les médias et son image publique. Et puis on trouve aussi un autre thème plus discret, mais tout aussi passionnant, qui est le rapport à la culture et à la création. C'est tout le sujet de Symmetry Gates, qui aborde la question de l'influence, du plagiat et de l'héritage littéraire. Ce qui est intéressant, c'est que tous ces thèmes se croisent, se répondent et finissent par dessiner une vraie cohérence. Ce qui ressort aussi très fortement de l'album, c'est le rapport des Smiths à l'Angleterre. Il propose une vision très particulière du pays, à la fois critique et nostalgique, nourrie de littérature, de cinéma et de culture populaire. Il y a à la fois une forme de romantisme, mais aussi une vraie lucidité sociale. À la sortie en juin 1986, The Queen is Dead est salué par la critique et s'impose rapidement comme l'album central dans la discographie des Smiths. Et presque 40 ans après, en 2013, The Queen is Dead a été élu meilleur album de tous les temps par le magazine New Musical Express. Je vous propose que l'on termine avec ce qui est sans doute le morceau le plus emblématique de l'album et qui est devenu un titre un peu culte pour les fans. Je veux parler de There is a light that never goes out. Merci et à bientôt.

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2: Merci à Nicolas Foucault de nous avoir parlé de son livre sur les Smiths. Retrouvez déjà le podcast via la page Facebook de British Connection et des dizaines d'autres podcasts avec d'autres artistes, d'autres écrivains, d'autres auteurs. Tout de suite, Frustration, 20 ans de carrière, le groupe enchaîne concert sur concert. Concert sur concert, à voir à tout prix. Frustration tout de suite dans British Connection, Waiting for the Bad Things.

0: Bonjour, je suis Cécile Coiffard. Il fut un temps où je chantais I'm a Strange Girl. Mon duo avec Yves Schilling s'appelait alors Candy Date. Je vais bien, je suis peintre à Berlin et je suis toujours aussi strange que dans les années 80. Je vous laisse maintenant avec la fille étrange qui se bat avec un singe, serre la main de fantôme, court dans un no man's land et parle mariage avec l'homme araignée. Bonne écoute les amis.
1: Thank you.

0: C'est la troisième partie et fin de cet album de la semaine. C'est un EP, c'est le dernier EP de 3615 Francis. Ils nous viennent de Nice.
1: Song for You est une chanson d'amour que j'ai écrite en particulier pour l'amour qu'on a pour ses enfants. Mais ça peut s'adresser vraiment de manière universelle à sa femme, à son mari, à ses amis, à ses animaux de compagnie. Vraiment, c'est juste de l'amour qu'on a envie de donner. On peut un petit peu aussi avoir de nostalgie et repenser à nous quand on était enfant et tout l'amour qu'on a reçu de nos parents, de nos grands-parents, de nos familles.
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2: Simple Minds, Glittering Prize, Love Song, Nightmare, Pays-Bas, 1983.

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J'adore ce titre insouciant et très frais des Arctic Monkeys, fluorescente adolescente. Et puis, Erotic Secret of Pompeii, un groupe qui n'a pas connu le succès, comme Bauhaus, Sister of Mercy, mais qui est aujourd'hui groupe culte, Erotic Secret of Pompeii dans British Connection.

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1: Le groupe Béton avec Kiev Calling, enchaîné des clashs évidemment, avec l'original London Calling.

Et oui, British Connection, votre émission rock s'est terminée pour aujourd'hui. La semaine prochaine, je recevrai Philippe Maté. Il nous parlera des British d'Oasis et puis il y aura bien d'autres choses. Je vous souhaite de passer une excellente semaine. On se retrouve ici même la semaine prochaine, même horaire, même fréquence. Et en attendant, ne l'oubliez pas, British Connection, c'est votre émission rock qui passe ce qu'on n'entend pas sur les radios rock. Allez, salut!

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0: Aujourd'hui, Solenoid vous invite à franchir un nouveau palier sur l'échelle de la démesure musicale. En nous suivant durant les 55 minutes à venir, vous profiterez d'un mix aussi déroutant que distrayant, mix qui, comme rarement, conjuguera l'insolite et le familier. Aussi, pour ouvrir cette parenthèse ludique, nous fusionnerons deux des thématiques favorites de notre émission. En somme, cette émission sera prétexte à une rencontre étonnante entre l'esprit de la cover song décalée et celui de la dub culture émancipée. Si votre âme d'aventurier du son s'accommode facilement des notions de fantaisie et d'adaptation musicale, alors faites-nous confiance et préparez-vous à succomber au mix de drums, de basses et de mélodies célèbres qui va déferler d'ici peu sur nos ondes. Pour ce rendez-vous, ce sont pas moins de 9 titres que nous vous avons sélectionnés. 9 titres parfois rares, pour autant de variations culottées autour d'airs majeurs venus des sphères pop, rock, new wave et parfois de la musique de film. 10 détournements sonores passés à travers le filtre grisant d'un dub revitalisant. Travestissements artistiques qui vont nous montrer sous un jour nouveau certains tubes dont les versions originales ont parfois été des sources de souffrance plus que de plaisir. Mais qu'importe, puisque dans les minutes à venir, ce sont des stars reliftées du grunge, de la pop 60s ou encore de la cold wave qui vont se réincarner en mode rastadélique dans Solenoid. Bienvenue dans un mix décalé explicitement intitulé Cover Dub. Et pour entamer cette saga, retour sur un titre exaltant de 1978 au croisement du reggae et du punk, titre qui marquait l'émergence d'un grand groupe de rock à la discographie indémodable. Ce morceau s'intitule So Lonely.
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0: Tu trouves pas qu'il se passe des trucs bizarres ici?
1: La conspiration?
0: Non, le comportement de chacun. Tu ne vois pas ce que tu refuses de voir. T'es marionnettiste.
1: Marionnettiste?
0: Marijuana. Tu as dit marijuana?
1: Marty, je t'adore, mais tu es vraiment cinglé.
0: On n'est pas comme d'habitude.

Vous êtes bien à l'écoute de Solénoïd et notre émission passe aujourd'hui en revue quelques standards pop-rock revisités en mode reggae-dub. Rappelons que le dub est à la fois une technique de production et une culture musicale. Loin d'une banale excroissance du reggae, le dub est un phénomène contagieux, capable d'accorder démarche créative et instinct fantaisiste. Un phénomène qui se prête on ne peut mieux à la réadaptation de morceaux de toutes obédiences et qui a fait moult adeptes loin de son bercail, de la chanson française jusqu'à l'électronica. Pour vous permettre de vivre cette émission sous la forme d'un véritable blind test, nous tairons pour le moment les noms des différentes pointures revisitées. Mais sachez que parmi les habiles recycleurs qui se sont glissés dans la première partie de ce mix, nous retrouverons des habitués de nos playlists. Parmi eux, citons le parisien Matto, les Uriquois de Dub Spencer et Trance Hill, ou encore les New-Yorkais Dizzy Stars All Star. Le détail complet de cette programmation est consultable sur le site web de l'émission solenopole.org. Cap sans tarder sur la seconde partie de ce dub translation versus cover box, plus simplement cover dub, en compagnie de Little Roy qui nous emmène à Seattle.

0: C'est des hallucinations visuelles et auditives qui sont provoquées par un dérèglement des synapses et une amélioration neurale. Je suis un peu limité comme gars. Alors tu veux pas me redire ça avec des mots de tous les jours?
1: On venait de finir un processus de greffe sur le cerveau.
2: On est vraiment dans un truc de malade. Enfin, qu'est-ce qui peut bien pousser quelqu'un à faire un truc pareil?
3: J'ai vu tellement de choses ici qui sont inexplicables. Mais pour l'instant, l'important c'est de réussir à sortir d'ici. J'ai trouvé une issue.

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Nous arrivons bientôt au terme de cette expérience récréative. Passez au royaume de la réverb, des échos et des basses bondissantes. Pendant plus de 50 minutes, vous venez de tester les vertus exaltantes d'un genre pour lequel le studio et la table de mixage jouent le rôle de véritables instruments. Ce genre, passé au stade de culture à part entière, c'est le dub. Un dub qui aujourd'hui est venu télescoper l'univers de la cover song pour nous montrer ses incroyables pouvoirs de régénération ou de sublimation artistique. Aussi, ce sont pas moins de 9 titres repérés en différentes zones de la planète dub que nous avons sélectionnés pour ce mix. 9 titres pour autant de détournements musicaux, autant de révérences rastadéliques faites à des icônes des scènes pop, rock, voire new wave. Lors de cette seconde partie d'émission, auront été reconnues des mélodies appartenant à des monuments tels que Nirvana, Ennio Morricone, Depeche Mode et même à l'instant au compositeur classique russe Prokofiev. Alors que vous soyez un dub addict, canal futuriste, ou bien un surfeur de sofa, tendance crossover, cette émission a dû vous offrir quelques grands moments de plaisir pop dégénérés.

entre reconstruction et expropriation, dommages irrévérencieux en déphasage lumineux, c'est à un festival de transmutation dub que nous venons d'assister. Festival dont le détail complet est à retrouver sur notre site web solenopole.org. Que cette émission vous ait enchanté ou ennuyé, qu'elle vous ait affligé ou passionné, vos témoignages et doléances sont les bienvenus sur la page Facebook du Solenopole.

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2: Bon, c'est à clair!
3: Quoi? C'est fini?
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0: Bonjour à tous. 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